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1: Bon, bah bonjour Raphaël.
2: Bonjour Eric.
1: Alors, pour le Centre Luméa, de quel sujet souhaites-tu partager à nos auditeurs ?
2: Aujourd'hui Eric, je viens vous parler des couples qui brûlent et qui attendent souvent fort tard pour entamer une réflexion de fond, souvent avant d'imploser. Parce que pour le moment, il y a beaucoup de couples qui sont mis à l'épreuve. L'atmosphère est un peu électrique, un peu partout dans beaucoup de relations. Et vous qui avez la chance de vivre en couple, comment est-ce que vous ressentez la qualité de votre relation ? Est-ce que ce couple vous fait pétiller ? Est-ce que votre relation est noble, délicate, aimante ? On sait tous que le quotidien met à l'épreuve beaucoup de couples, les routines, nos fragilités personnelles. Mais il y a un constat que font beaucoup de thérapeutes de couple, c'est que souvent les couples consultent fort fort tard.
1: Alors est-ce que tu peux nous dire le temps de latence moyen avant de consulter ?
2: Eh bien le temps de latence, Eric, c'est 5 à 6 ans après l'apparition des difficultés.
1: Ah ouais, quand même, oui.
2: C'est un long temps.
1: Ouais.
2: Pas au moment où les premières difficultés apparaissent, mais lorsque la distance a déjà eu le temps de s'installer, que les blessures et les petites égratignures se sont déjà accumulées, et que le lien s'est quand même déjà bien fragilisé dans sa profondeur.
1: Ouais, 6 ans, c'est quand même long.
2: C'est long, oui. Et en 6 ans, n'importe quel couple a le temps de s'abîmer un peu durablement. Pourtant, pour ceux qui ont la chance d'en vivre une relation de couple, c'est précieux. Dans une vie, on rencontre peu de personnes avec lesquelles un vrai partage est possible, où on peut à la fois avoir un lien d'attachement, un futur commun, une forme d'évidence, et de l'amour sous mille formes différentes. Quand ça existe, c'est pas anodin, et peut-être que ça mérite d'être honoré avec plus d'attention.
1: Et qu'est-ce que tu as amené, Raphaël, en studio ?
2: Ben moi, je fais de l'escalade et j'ai amené un morceau de corde, vieille corde d'escalade.
1: D'accord.
2: J'ai coupé un petit morceau ce matin pour le studio. Je ne sais pas si on la voit bien à la caméra.
1: Ouais.
2: Mais la corde, pour moi, c'est une très belle métaphore de la relation de couple. D'abord, la corde, elle a une âme, elle a une gaine.
1: Ouais.
2: Et puis, une corde, en fait, c'est composé de nombreux filaments. Dans cette corde, il doit y en avoir, à mon avis, un petit millier. Et une corde, elle peut encore tenir s'il y a encore assez de filaments qui tient. Le problème, c'est que l'usure d'un couple, c'est un peu comme l'usure d'une corde. Quand il y a trop de filaments abîmés, à un moment donné, la corde, elle ne tient plus vraiment. Et souvent, elle casse.
1: Et qu'est-ce qui fait souvent que les couples attendent une lente détérioration ?
2: Ben, ce qui complique les choses, c'est que souvent, ce n'est pas très spectaculaire, la dégradation d'un couple. Ça vient de façon lente, de façon un peu imprévisible. C'est d'abord le ton qui change, l'émerveillement qui disparaît. Parfois, on a des attentes qui deviennent irréalistes. On perd un peu notre tolérance. Ce qui nous amusait commence à nous agacer. Parfois, on a aussi un manque de transparence, un manque de communication profonde sur vraiment ce qui nous met dans un confort ou dans un inconfort. Et puis, parfois, on laisse un peu l'éloignement s'installer. Tout ça, isolément, ça n'est pas grave. Mais l'accumulation et puis la structuration à la longue, c'est comme si une magie s'estompe, s'efface. Et c'est pour ça que la thérapie de couple permet de mettre en lumière certains de ces mécanismes. On identifie comme des petits travers qui se sont installés calmement. On n'est pas là pour culpabiliser, on est là pour comprendre ce qui se joue dans nos réactions, dans nos actions-réactions, remettre des mots sur des besoins qui ne sont pas toujours exprimés. Et puis dans un couple, on évolue. Alors parfois, les besoins qu'il y avait il y a 2 ans ne sont plus les mêmes que ceux qui sont maintenant. Et puis réapprendre souvent à se parler d'une meilleure façon, parce que dans beaucoup de couples, la manière dont on s'adresse à l'autre a souvent perdu un peu de noblesse et de délicatesse. La thérapie de couple, c'est encore plus efficace si en plus les partenaires se rencontrent eux-mêmes en individuel. Parce que souvent, on a chacun nos blessures qui influencent nos réactions. Et quand certains disent qu'une thérapie de couple, ça coûte cher, en tout cas, c'est beaucoup moins cher qu'une séparation et un divorce. Ça, c'est clair.
1: Oui, c'est clair. Alors, qu'offrez-vous au Centre Luméa pour les couples ?
2: Alors, chez Luméa, on accueille les couples avec beaucoup de délicatesse parce qu'on sait que ça n'est pas simple de faire cette démarche. On a souvent l'impression qu'on lave mieux son linge sale en famille. S'exposer devant quelqu'un, c'est une démarche qu'on honore avec beaucoup de respect. Et puis, en fait, il faut savoir aussi qu'en thérapie de couple, on s'amuse beaucoup. Parce qu'à un moment donné, il y a aussi beaucoup d'humour, beaucoup de légèreté, il y a aussi beaucoup de bons moments. Et quand le couple s'engage, en fait, au bout d'une ou deux séances, il y a déjà plein d'améliorations. Donc, en fait, c'est assez grisant de voir que la communication se remet en marche, qu'on peut à nouveau rire de petites choses légères. On n'est jamais là pour gagner sur une discussion, ni chercher un coupable ou un responsable. on met de la clarté où il y a de la confusion, on essaye de remettre, de redonner de la marge à la relation. Alors, parfois, ça permet de réparer, souvent. Parfois, ça permet de se repositionner. Et puis, parfois aussi, c'est une manière d'acter calmement que des chemins divergent. Mais en tout cas, on sort d'une usure silencieuse. En fait, la vraie question, c'est... La vraie question, ça n'est pas est-ce que ça va mal pour consulter. La vraie question, c'est est-ce que cette relation compte encore assez pour que je m'en occupe maintenant ? Voilà, c'est tout ce qu'on vous souhaite au Centre Lumière, c'est de partager des beaux moments en couple avec la gratitude au cœur.
1: Eh bien, merci Raphaël.
2: Merci Eric.
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1: Et oui, comme chaque semaine, un nouveau conseil Solidas et assurances Solidas. Romain Cabé, bonjour.
2: Bonjour Jean-Luc.
1: Ça va Romain?
2: Ça va très bien.
1: Pas trop mouillé, ça va, il pleut là.
2: Trop mouillé, les mains fort froides.
1: Froides, oui, oui. C'est pas ce qu'il faut pour signer des contrats ou résilier des contrats, parce qu'il y a du nouveau de ce côté-là en Belgique.
2: Il y a du nouveau, en effet. C'est de ça qu'on va parler aujourd'hui, et dans un sujet plus global, comme d'habitude, un peu de comparaison de ces conditions prix et garantie en assurance.
1: Si on devait mettre un titre à cette séquence résiliation, qu'est-ce qu'on pourrait mettre? Changement?
2: Alors, modification des raisons et des possibilités de résiliation des contrats d'assurance.
1: Pour chacun, pour tout le monde?
2: Alors, comme toujours, il y a des exceptions qu'on va citer. Ça aurait été trop simple que ça soit exactement pareil pour tout le monde. Mais donc, il y a une simplification, en tout cas des possibilités plus rapides de résilier, dans certains cas, son contrat d'assurance. C'est applicable depuis le 1er octobre. Et ça s'applique principalement aux particuliers, donc aux clients privés.
1: Pourquoi c'était tellement rigide et qu'on a envie d'assouplir ou...
2: Alors, si on veut comparer le cadre précédent et le cas suivant, le cadre précédent, la norme était, donc, dans un contrat d'assurance, on a toujours une échéance annuelle, donc une date anniversaire, hein, qu'on va appeler cette échéance annuelle, qui permettait de résilier le contrat uniquement à cette date-là, sauf s'il y avait une disparition du risque. Mais là, on parle vraiment, le risque existe toujours, je n'ai pas déménagé, je n'ai pas changé de voiture, mais je veux changer d'assurance. Ça, c'est vraiment une résiliation pour repartir vers un autre contrat d'assurance.
1: Quelle que soit la raison.
2: C'est ça. Donc là, il n'y a pas besoin d'amener une raison, c'est j'ai envie de changer d'assureur pour trouver d'autres garanties, pour trouver un tarif plus intéressant, etc. La norme, c'était 3 mois à partir de la date. Donc 3 mois avant la date d'échéance, je devais signifier mon renom.
1: À qui? Au courtier ou à l'assurance?
2: Au courtier ou à l'assureur, c'était directement à la compagnie, hein, très souvent que ça devait être fait. Si on le signalait au courtier, le courtier relayait l'information vis-à-vis de la compagnie. Mais donc, ces fameux 3 mois viennent d'être remplacés. Donc, vraiment, situation préalable 3 mois, ou alors on avait la possibilité aussi de résilier suite à une modification tarifaire. Modification tarifaire, c'était quoi?
1: Ah oui, c'était une raison valable, suffisante.
2: Voilà, et là on ne devait pas respecter les 3 mois de délai préalable, donc on ne devait pas envoyer son renom 3 mois avant l'heure des choses, parce qu'évidemment la modification tarifaire, on s'en rendait compte au moment où on recevait sa facture.
1: Donc. Et qui devait prouver la différence intéressante, le courtier ou le client?
2: C'était le client, et c'était souvent assez visible. On avait juste des cas où le client devait se rendre compte que ce n'était pas une modification tarifaire, parce qu'il y a certains index, il y a un index qui ajuste les primes et les capitaux assurés en assurance incendie, par exemple, ce n'est pas considéré comme une modification tarifaire. Donc quand la compagnie adapte tous les semestres les capitaux à la hausse et donc les primes à la hausse en incendie, ce n'était pas une modification tarifaire. Vraiment, la modification tarifaire, c'est quand la compagnie changeait le tarif pur et dur, pas relatif à un index en somme. Ça, c'était une autre...
1: Sans crier guerre, sans prévenir.
2: Oui, voilà. Ça va évidemment plus souvent à la hausse, malheureusement, qu'à la baisse, mais ça, c'est le coût de la vie et le prix des matériaux et de la main-d'œuvre en incendie, ouais. Mais ça augmente. Hein. On avait une dernière possibilité qui arrivait assez souvent, c'était suite à sinistre. Donc suite à sinistre, la compagnie et ou le client, parce qu'on l'oublie très souvent, on est très souvent habitué à ce que la compagnie résilie un client suite à un sinistre, mais il ne faut pas oublier qu'un client peut également résilier son contrat suite à sinistre. Donc voilà, ça c'était les situations préalables.
1: Donc, roulement de tambour, changement maintenant.
2: C'est ça. Je nécessitais juste un petit élément qui s'appliquait juste à certains types de contrats pour des clients professionnels, donc les indépendants et les entreprises. Il faut savoir que les contrats d'accident du travail, donc vraiment l'assurance obligatoire, quand on a des ouvriers, des employés, des personnes sous payroll, on est obligé de prendre un accident du travail s'ils se blessent sur le lieu du travail. Et à côté de ça, on avait tout ce qui était responsabilité civile, exploitation. Donc si la société ou la dépendante causait un dommage dans le cadre de son activité. Ces contrats-là, dans certains cas, ils pouvaient même avoir une durée de 3 ans et pas une durée d'un an reconductible tacitement. Donc on pouvait monter à 3 ans. Ici, on va comparer donc, le nouveau cadre. Il modifie surtout le premier point qu'on a cité. Parce qu'il faut savoir que les nouvelles normes de résiliation ne s'appliquent pas aux contrats professionnels. Donc voilà, on est déjà sur la première exception. Hein, dont on parlait d'exception, il y en a toujours. Et à côté de ça, par contre, on va pouvoir résilier son contrat quand on veut, mais avec une durée encore à prester du contrat de 2 mois. Donc dès qu'on signifiera le renom de son contrat, on pourra changer de compagnie dès 2 mois suivants sans respecter forcément une date anniversaire. Alors, ça ne s'applique de nouveau, parce qu'il faut quand même des conditions, sinon c'est trop simple, ça ne s'applique que aux contrats dont la fameuse date anniversaire, la date d'échéance, est déjà passée depuis le 1er octobre. Et surtout, il faut que mon contrat d'assurance ait déjà duré au moins 1 an. Donc si on prend un cas très concret, une assurance auto d'un particulier, d'un privé, une fois que le contrat a duré 1 an, il peut résilier quand il veut et ça s'appliquera 2 mois après.
1: Et le courtier, il est sollicité quand même, il peut aider à changer. Alors, ou proposer même de changer.
2: Ben, évidemment, ça va être tout le rôle du courtier va être repositionné, parce que ça veut dire qu'on a des possibilités de résilier et de changer de compagnie d'assurance plus rapidement. Donc, par définition, le courtier intervient dans ces changements de compagnie. C'est lui qui résilie le contrat, c'est lui qui envoie le renom à la compagnie précédente.
1: Donc ça va être des nouveaux dossiers, tout ça.
2: Ça va être des nouveaux dossiers qu'on aurait quand même mis en place, mais avec des délais, des prises d'effet plus rapides, hein, potentiellement, c'est vraiment ça. Et donc voilà, ça rouvre. Je voyais un article dans l'Écho hier qui expliquait qu'il y avait deux raisons qui allaient pousser plus les Belges désormais à comparer leur. C'est une étude d'un concurrent, donc j'ai pas envie de le citer. Et ça ferait de jolies fêtes, tiens. mais ça, c'est vraiment une étude qui expliquait qu'il y avait deux choses qui allaient faire en sorte que les Belges potentiellement allaient commencer à comparer, changer plus vite d'assurance. C'était de 1, les facilités de résiliation, et de 2, mais ça sera un autre sujet qu'on pourra reprendre, mais bien connu à eux, tristement, les catastrophes naturelles. Parce qu'évidemment, il y en a de plus en plus, et ça joue de plus en plus sur les tarifs. Les compagnies doivent s'adapter, donc les clients sont impactés par les tarifs. Bref, autre sujet. Mais pour en revenir vraiment, de nouveau, un courtier, il est là, comme on l'a déjà expliqué plusieurs fois, il travaille avec plusieurs partenaires, il a une grosse capacité de comparaison entre tous ses partenaires, et chaque partenaire a différentes garanties en panel. Quand on se compare à une compagnie directe, elle travaille juste avec ses produits, et donc on a plus de possibilités de changer de compagnie, ça va être plus rapide. Il y a des éléments qui font que de plus en plus les gens vont comparer. Un courtier est quand même la personne idéale pour accompagner les gens dans ces situations-là.
1: Un courtier, est-ce qu'il arriverait à influencer une assurance en disant ben voilà, mon client, le client, votre client également, il risque de partir. Est-ce qu'elle peut faire marche arrière, l'assurance ?
2: Exactement. Et on le fait tous les jours. Tous les jours. Donc, on renégocie les conditions de clients existants. C'est clair que la compagnie, on va jamais dire jamais, mais les compagnies, par moment, sur certains segments, se rendent compte qu'un client a droit à ce qu'ils appellent la rétention, faire en sorte que les gens ne partent pas. Et donc, ils vont lancer certaines actions pour faire en sorte que telle tranche de client qui n'a pas eu de sinistre, qui a tel âge, etc., hop, on lui fait une petite réduction, ou hop, on lui donne une garantie supplémentaire pour qu'il soit maintenu en portefeuille. Ça arrive, mais c'est surtout le rôle du courtier. Et c'est le rôle du courtier, c'est ça que très souvent on parle des clients complets. Les compagnies adorent les clients complets. C'est quoi être client complet ? C'est par exemple assurer sa maison, son auto et son RC familial dans la même compagnie. Ça, ils aiment bien parce que le client leur fait confiance. Le client peut, typiquement, c'est très facile à renégocier. C'est, j'ai pas eu de sinistre depuis 3, 4, 5 ans. J'ai 3-4 contrats à la compagnie, voire plus, hein, 3-4 contrats dans la même compagnie, et nous, on leur téléphone, on les joint et on arrive à renégocier de meilleures conditions. Pourquoi ? Parce que le client est là depuis plusieurs années, il n'a pas de sinistralité, en plus il est complet. Bref, c'est le client que toutes les compagnies veulent avoir. Ils paient ses primes, il n'y a pas de retard de paiement. On sait renégocier très facilement ces choses-là.
1: Donc, on peut vous contacter soit via votre site, via par téléphone. Tous les renseignements sont repris sur votre page Facebook, sur tous vos réseaux. Et on vous voit souvent également expliquer, faire des tutos pratiquement.
2: On essaye. Un peu comme ici, mais c'est vrai que là, il y a une petite vidéo. Mais oui et non, c'est sûr.
1: Eh bien, un grand merci encore, Romain Cabet. On se retrouve la semaine prochaine.
2: Merci à toi. À la semaine prochaine.
1: À bientôt.
2: Au revoir.
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0: Merci. Merci beaucoup.
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1: Alors à présent, ma chère Charline, on va replonger dans un deuxième atelier piscine, aussi enregistré, donc on n'a personne en studio ici. On va partir sur Verviers pour découvrir un tout nouveau rendez-vous culturel qui entend bien faire battre le cœur de la ville, qui en a drôlement besoin. C'est le Tempo Festival. Alors il y a quelques années, il y avait un festival qui s'appelle Fiesta City qui a été arrêté. Et donc... L'idée, c'est de recréer un événement. Alors, aucune référence, visiblement, à l'ancien festival Fiesta City, mais bon, on ne peut pas s'empêcher, malgré tout, d'y penser quand même, malgré tout. Mais le concept est quand même très différent. Hein. L'idée, en fait, est de faire travailler les acteurs culturels locaux qui ont leur propre salle, leur propre lieu, et de proposer un programme cohérent qui mêle à la fois des choses qui vont se passer sur les deux places, Place Verte et Place du Martyr, et en même temps, dans ces différents lieux. Alors pour le moment, c'est centré autour de la Place Verte, donc certains lieux qui sont un peu décentrés n'y participent pas encore, je pense au Temps Mêlé notamment. Mais le jour où le Grand Théâtre sera opérationnel à nouveau, situé pas très loin des Temps Mêlés, l'idée peut-être de l'élargir encore et de le faire déborder jusqu'au Grand Théâtre, et donc du coup, les Temps Mêlés qui se trouvent juste à côté, et l'espace du Bert peut-être aussi, seront intégrés dans la boucle, si je puis dire. Donc voilà.
4: Wow, ouais.
1: Donc c'est ça l'idée du Tempo Festival. Et donc on a rencontré... pas mal d'intervenants, Audrey Bonhomme pour le centre culturel, Béatrice Potier pour le jazz à Verviers. Aussi c'est intéressant parce que le jazz à Verviers c'est un festival de jazz qui se déroule à Verviers justement à ce moment-là. Et ils vont profiter de la scène qui sera présente fin août pour proposer une de leurs têtes d'affiche populaire jazz sur la scène. Donc eux n'ont pas de lieu, mais en tout cas, ça leur permettra de créer un moment à l'occasion plus de leur 20e anniversaire en public et en extérieur populaire. Voilà. Parce qu'effectivement, peut-être qu'on peut reprocher parfois au jazz, enfin à tort, c'est que cette musique est peut-être moins populaire et donc elle attire peut-être moins de monde, mais là, ce sera l'occasion vraiment de les mettre. De mettre ce festival et ses activités en avant. Et puis il y a également le cabaret de l'Enclos qui est un lieu de chansons françaises. Il y a également la maison des jeunes des Récollets qui elle s'intéresse plutôt à la scène rap et rock. Et puis je parlais des Temps Mêlés, j'ai aussi l'occasion d'interviewer Jérémy Sève. Et puis évidemment le Spirit, hein, Spirit of Sixties, qui est ce lieu temple du rock, on va dire, Verviers-toi. Ben voilà, enfin, on va retrouver toutes ces interviews tout de suite. Donc voilà, qui est de tous ces intervenants qui vont nous en dire plus sur ce festival, Tempo Festival, qui donc arrive fin août. Et on commence par Audrey Bonhomme. Alors Audrey, nouveau festival, Tempo Festival, on rappelle peut-être les dates et le principe de ce festival.
5: Voilà, 28 et 29 août prochain, donc la fin de l'été, c'est déjà la rentrée, mais on a encore envie de fêter au soleil. Donc l'idée, c'est vraiment que le centre culturel s'associe avec de nombreux partenaires musicaux, principalement dans le centre-ville, pour proposer un moment voilà, festif familial en journée et peut-être plus festif en fin de journée, avec une alternance de scènes sur la place du Martyr, à la MJ des Récollets, au cabaret de l'Enclos, le café chez Fax et le Spirit of 66 pour avoir une programmation continue mais qui conserve bien l'identité de chaque lieu. Voilà, donc l'idée c'est vraiment de mettre tout le monde autour de la table pour proposer ce festival nouveau et gratuit toujours pour les Verviétois. Et la ville soutient vraiment ce projet nouveau.
1: Ça fait combien de temps que vous travaillez dessus ici ?
5: Alors, on ne cache pas que ça fait quelques années qu'on se dit, bah voilà, on a nous notre événement tous au parc de lancement de saison dans le parc de l'Harmonie, on avait envie de lui redonner un nouveau souffle. Et donc, déjà depuis l'année dernière, on se dit, bah voilà, est-ce qu'on ne délocaliserait pas ? Ça fait partie de nos missions que de redynamiser aussi le centre-ville. Est-ce qu'on ne le redélocaliserait pas dans le centre, là où les gens passent, là où il y a la vie, et pour pouvoir même vraiment avoir plus de visibilité et plus d'accessibilité et lever des barrières symboliques aussi, qui sont celles de passer une barrière, passer un truc. Donc là, tout est ouvert, le centre-ville sera vraiment au cœur de la fête.
1: Alors ce sera gratuit, mais vous proposez quand même une formule un peu particulière avec des badges au chapeau.
5: Voilà, donc en fait, ce sont plutôt des bracelets. Donc comme dans tout festival, on a maintenant l'habitude d'avoir ces jolis bracelets en tissu qu'on garde pendant tout l'été, voire même les jeunes les gardent un peu plus longtemps. C'est parfois une certaine fierté de pouvoir avoir dit, ah bah voilà, je suis allé à ce festival-là, à Dour, aux Ardentes, que sais-je. Et bien par la même occasion, donc on a décidé de confectionner des bracelets en tissu réutilisables, enfin qui sont confectionnés avec des tissus réutilisés, donc qui seront vendus par voilà nos collaborateurs au chapeau. Donc ils circuleront dans le public et proposeront ces bracelets avec une participation libre. Alors bah, certains mettront 50 cents, certains mettront 2 euros, certains mettront peut-être 10. La symbolique est celle-là, je participe à ma façon au festival, mais en échange j'ai ce joli bracelet que je pouvais arborer. Voilà.
1: Alors au niveau de la programmation musicale, sans dévoiler aucun nom, parce qu'on a compris que c'était encore la surprise, donc on a au niveau des différents partenaires qui vont proposer chacun leur type de programmation, et toutes les scènes seront en alternance, et vous, au niveau programmation sur les scènes centrales, quel style de musique allez-vous? Ouais.
5: Voilà, donc on aura, alors le vendredi soir, ça va être assez directement de la musique un peu plus festive, des découvertes musicales régionales et même un peu au-delà de la région liégeoise. Le samedi, on peut déjà annoncer qu'on aura 3 rendez-vous musicaux pour le jeune public, voilà, donc avec des artistes confirmés, et donc ça, ce sera vraiment chouette. On aura l'occasion d'avoir un bal, ça, on l'a pas dit partout, mais un bal, en fait, qui va permettre de rassembler tout le monde à un moment donné, et puis de retourner vers les places. Alors, il y aura de la musique multiculturelle, il y aura du rock, il y aura peu de reprises, mais il y aura aussi de l'électro. Donc, voilà, ça va vraiment partir dans tous les sens pour que chacun y trouve son compte.
1: Alors, quelle sera l'application du jazz à Verviers dans ce festival, d'une certaine façon?
0: Mais justement, je pense que Jazz à Verviers, c'est la 20e édition qui aura lieu ici en 2026. Et je pense que c'est une belle opportunité de se retrouver une fois à l'extérieur. On l'a déjà fait une fois pour les 20 ans, pour les 10 ans, où on était sur la place devant l'hôtel de ville. Et cette fois-ci, ben, il y aura quelque chose sur la grande place. Parce que justement, je pense que cette musique a aussi un public large. D'ailleurs, nous allons programmer quelque chose qui va toucher le plus grand nombre, et c'est important de faire partie de ce nouvel événement qui est créé sur Verviers.
1: Pour le cabaret de l'Enclos, quelle sera votre implication dans ce festival?
2: Ah, une très grosse implication, parce que c'est moi qui vais amener en grande partie, sans dévoiler les titres, la chanson française, parce que voilà, moi je veux rester tout à fait dans mon créneau du cabaret de l'Enclos, mais on réserve quand même de très belles surprises au Verviétois malgré tout. Et ce qu'il faut surtout, c'est ramener du populaire également pour tout public, comme nous l'avons dit tout à l'heure en conférence de presse, parce que c'est très important, et surtout le multiculturel aussi. Donc il faut qu'ils découvrent justement nos lieux, nous, partenaires privés, que le public verviétois le connaisse vraiment bien, quoi. Donc c'est, pour nous, c'est vraiment une bonne occasion de pouvoir donner un coup de main à ce centre-ville qui en a tellement besoin.
1: Alors, quelle sera l'implication de la MJ dans ce festival?
4: Alors, l'implication de la MJ, elle est la même que celle des autres partenaires, donc à savoir un des lieux en parallèle de la scène principale où il y aura des concerts. On a voulu, avec l'animateur en charge de la programmation musicale chez nous aussi, de pouvoir proposer des choses qui touchent notre public. Donc, comme Audrey l'expliquait tout à l'heure, le but, c'est vraiment de faire vivre les lieux avec leur type de public et l'ouvrir au public extérieur aussi, mais vraiment souligner l'identité musicale du lieu, quoi.
1: Une scène plus jeune, plus rap, plus rock?
4: Rock, rap, mais voilà, c'est des styles un peu différents, c'est du rap un peu fusion, électro, etc. Donc c'est des trucs qui partent un peu dans tous les sens et qui plaisent aussi à des moins jeunes, clairement. Ouais.
1: Bon. Francis Geron du Spirit of 56, vous allez participer à ce festival Tempo. Quelle sera votre implication dans ce festival?
6: Je m'en vais demander de faire une programmation habituelle que je fais au Spirit, un peu comme Fiesta City, quoi. On avait le Festival Off. Donc moi je vais surtout présenter des groupes de la province de Liège, quoi. Je vais dire dans un style hard rock, pas hard rock, mais rock et blues, quoi. Je vais dire, puis on verra, quoi.
1: Ouais. Okay. Et votre sentiment par rapport à ce festival?
6: Je fais.
1: Votre avis par rapport à ce festival,
6: Il faut que ça se lance, quoi. Je vais dire, il n'y a pas beaucoup de sous pour commencer, donc ce sera difficile d'avoir des grands noms, quoi, parce que ce qui intéresse le public, évidemment, c'est les grands noms. Le reste, on n'aura pas. Il faut un début à tout, quoi. Je veux dire, mais avec les moyens disponibles, je trouve que c'est pas mal ce qu'ils arrivent à mettre en place, quoi.
1: Alors, pour les temps mêlés, quelle sera l'application cette année au niveau du festival?
7: Alors, du festival, qui est pour l'année prochaine, du coup, il me semble, il va falloir voir un petit peu. Là, l'idée, vu qu'on n'est quand même pas encore forcément dans le centre même, là où tout se passe, c'est de pouvoir être là en logistique, quoi, donc pouvoir faire des coups de main éventuels s'il y avait vraiment besoin de quelque chose. Donc, ça serait plutôt dans cette philosophie-là. Et dans le futur, on reste ouvert à une possibilité, vu qu'il y a le Grand Théâtre en plus juste à côté, d'ouvrir le festival. Donc là, pour le moment, c'est surtout d'être là, d'apporter l'aide qu'il faut, nécessaire, de ce qu'on peut faire en étant pas dans le vif, en tout cas à ce niveau-là, de laisser les choses faire petit à petit, puis au fur et à mesure, alors, de pouvoir prendre une place plus conséquente si les choses se passent bien. Donc voilà un peu le plan, en tout cas, on va voir au fur et à mesure. Donc voilà.
1: Okay. Donc voilà, comme on dit, Tempo Festival, on suivra évidemment tout ça, on n'a pas encore de nouvelles sur la programmation musicale, ce sera finalement la première prochaine info qu'on vous donnera, le programme complet de ce festival, Tempo Festival de son nom, voilà.
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0: Et oui, on fait dans le culte, toujours dans le culte, pour commencer cette émission, Jean-Jacques Goldman et Malcolm Jones. Je te donne, et en cette... Ce jour de fête des mères, grosse pensée aux mamans qui connaissent évidemment ces paroles mieux que tout le monde. Je te donne. Et nous, on va vous donner un maximum d'infos, de musique et de bonne humeur jusqu'à 13h. C'est Je peux pas, j'ai piscine.
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0: Et bonjour quand même, à tout le monde. Bienvenue donc dans, je sais pas, j'ai piscine, hein, sur Radio 4910, c'est le numéro 315 aujourd'hui. Eh oui, 315 numéro. Nous sommes le 8 mai, le 10 mai, on va voir, le 10 mai, le 13 mai, oui, pour ceux qui écoutent la rediffusion. Bref, installez-vous confortablement, sortez les bouées, les tartines, le café, ou peut-être même le reste de pizza froide hein, d'hier soir. Bon, enfin, pour le matin, c'est peut-être pas top, mais pour l'après-midi, c'est peut-être pas mal. On ne juge absolument personne, en tout cas. Que vous soyez avec nous, donc en direct, hein, donc ce dimanche entre 10h et 13h, ou alors tranquillement installé le mercredi pendant la rediffusion de 16h à 19h. Bienvenue, en tout cas, dans cette émission qui transforme chaque fin de week-end ou chaque mercredi après-midi en grand plongeon local et culturel. Et aujourd'hui, franchement, le programme est tellement varié qu'on dirait qu'on a laissé une roue de loterie choisir le sujet au hasard. Dans quelques minutes, bah, nous irons à Mont hein, pour rencontrer Jeannine Gavray à l'occasion des 30 ans de chants fleuris avec un Y. On parlera horticulture, serre, passion et souvenirs. Une interview qui sent bon les fleurs, le terreau et probablement aussi les gens qui disent « Je viens juste pour acheter une plante hein, » avant de repartir avec un arbuste plus grand que leur voiture. Ensuite, Daniel Reynard, qui nous emmènera à Spa pour une chronique pleine d'anecdotes historiques et de patrimoine thermal. Cette fois-ci, c'est les maisons d'assemblée qui seront mises sur la sellette. Alors, qu'est-ce que c'est une maison d'assemblée? Ah, c'est ce que vous saurez avec Daniel dans quelques minutes, à l'heure 30 plus exactement. Georges Tournet, c'est notre chroniqueur wallon préféré qui débarquera donc avec cette chronique. Et comme chaque fois, deux catégories d'auditeurs vont coexister, ceux qui comprennent tout et ceux qui rient quand même pour ne pas avoir l'air perdu. Ce sera en tout cas une petite histoire en wallon et une blague à retrouver à l'heure 50. Dans la deuxième heure, Clap Ciné nous parlera cinéma avec Dominique Kuhn. Jusque là, pas a priori une nouvelle extraordinaire, hein, une rubrique qui s'appelle Clap Ciné qui parle de cinéma, ça paraît logique. Plusieurs films donc autour des relations humaines au programme, des émotions et des tensions de couple. Je vous en dis pas plus, voilà, vous découvrirez ça tout à l'heure, ou peut-être en début de deuxième heure, on titrera peut-être encore un peu plus ça, voilà, bref, bonne raison pour rester avec nous. Direction un interview piscine à nouveau, c'est Nils Vincent qui sera notre invité, et vient nous parler de la semaine de la musique qui s'éclate, c'est le nom de ce festival, qui proposera des concerts dans des lieux totalement improbables, mais de chez nous, ça c'est clair, hein. On pourrait écouter du métal dans un garage, du folk dans une église, et honnêtement, déjà ça paraît presque normal maintenant. On prendra ensuite un moment plus introspectif avec Raphaël Dugaillet, c'est une chronique que vous connaissez bien sur Radio Caronosie, mais on se dit qu'on allait l'accueillir dans notre émission Je peux pas, j'ai piscine, je vous parle de la chronique du centre Luméa. On va parler du couple et de la consultation de couple, une chronique utile, surtout pour les gens qui communiquent désormais uniquement par post-it sur le frigo. Et puis on va évoquer quand même le programme de la dernière heure avec Madame Biscuit qui viendra nous préparer des nochis dorés à la poêle avec fondu de courgettes au saumon fumé, ah ouais, avec le titre Gonfa. Et puis nous terminerons avec Jean-François Chevneux pour découvrir les coulisses du chantier du Grand Théâtre de Verviers pour nous en parler évidemment pendant quelques minutes. On avait envisagé ça dans le cadre de la future journée chantier ouvert, mais on a appris que cette journée malheureusement était sold out. Enfin, c'est pas grave, on a quand même maintenu ça, parce qu'on s'est dit que ça voulait quand même la peine d'en parler. Et puis on n'oubliera pas notre résumé de fin d'émission, hein. 3 heures de radio locale, de découverte, d'humour et de grands bains collectifs, sans maître nageur, mais avec beaucoup de bonne humeur, résumé en quelques minutes. C'est le principe de cette séquence qui termine l'émission à l'heure 50. Et on termine par notre phrase emblématique, hein, juste avant de passer avec la musique que vous préférez. Je peux pas, j'ai piscine, c'est toujours la seule émission qui ne nous donne pas d'excuses pour l'écouter, en moins que ce soit l'inverse.
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0: On est passé en mode apocalypse pop, hein, avec ce titre de Lady Gaga, The Death Dance, la danse de la mort. Ah, oui. C'est aussi pour ça qu'on vous a passé la musique avant de vous la désannoncer, hein, parce que voilà, on a préféré quand même le côté dance plutôt que le côté mort dans ce titre de Lady Gaga. On va parler à présent d'un anniversaire, l'anniversaire d'un commerce local.
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0: Et oui, pour ce premier Atterroubésine, on va quitter donc un instant le bord du bassin pour aller respirer un bon parfum de fleurs et de terre fraîche du côté de Mons. À l'occasion des 30 ans de la jardinerie Champs Fleuris, nous avons rencontré Jeannine Gavret directement dans son magasin pour revenir sur 3 décennies de passion horticole, de souvenirs, d'anecdotes et d'amour de la région. Des premières serres jusqu'au magasin d'aujourd'hui, elle nous raconte comment cette belle aventure familiale et locale a vu le jour. Installez-vous confortablement, prenez votre plus bel arrosoir imaginaire et place à cette première interview piscine enregistrée donc au cœur du Champs Fleuris. Donc Jeannine Gavret, 30 ans de Champs Fleuris. Comment est-ce que ça a commencé à la base, cette histoire ?
1: Alors l'histoire à la base, j'ai été ouvrière et j'avais vraiment envie de m'installer. Et en fait, la deuxième partie, c'est une serre d'occasion que j'ai rachetée à un collègue qu'on a remontée et puis on a agrandi. Mais vraiment, tout à la base, j'ai été à l'école d'horticulture depuis ma première année secondaire et puis j'ai fait mon apprentissage. Puis j'ai été travailler 5 ans à Gand, dans les serres, chez un grossiste. Et c'est vraiment ça qui m'a donné envie d'avoir mes serres à moi.
0: Installé ici à Teux, donc de Gand à Teux.
1: De Gand à Teux, oui. J'ai fait 200 km en marche arrière vers chez moi.
0: Vous êtes originaire d'ici, de la région ?
1: Ah oui, alors plus originaire de Mons que moi, on peut pas, parce que je suis née juste à côté. Voilà. D'un papa qui est né où il y avait chez Darcy, la boulangerie Darcy.
0: D'accord, donc on est parti ici d'une prairie, voilà, et première serre, et puis on se lance dans la culture.
1: Dans la grande aventure de la jardinerie.
0: Et alors, d'où vient le nom Champs Fleuris avec un Y en plus ?
1: Alors, le Champs Fleuris avec un Y, ça vient de vacances en France où on a rencontré où on est passé dans ce petit village-là, et on trouvait ça tellement chouette. On était déjà en train de chercher un nom pour le magasin, et on hésitait entre Montfleuris, le coin Fleuris, et quand on a vu Champs Fleuris avec l'Y, on s'est dit, bah oui, voilà, il n'y a pas d'hasard, c'est ce nom-là qu'on veut.
0: Jardinerie principalement ?
1: Jardinerie principalement, oui, donc avec fleurs coupées, plantes intérieures, plantes extérieures, ouais. Mm-hmm. Et tous les accessoires qui vont avec, le terreau, les engrais.
0: Ok, quelques petites anecdotes sur ces 30 années ?
1: Alors, il y en a beaucoup, mais je ne vais pas vous les raconter. mais oui, non. Beaucoup de jolies choses. Et puis, les teux, de toute façon, super. Donc, il n'y a que des bonnes choses à teux.
0: OK. Alors, en réalité, vous me disiez que les 30 ans, c'était en décembre. Hein, mais bon, évidemment, saison oblige, vous faites ça plutôt en 2026.
1: On fait ça plutôt en 2026. Et on se dit, le 30e printemps, c'est chouette aussi. Voilà, ouais. C'est, la saison est tellement plus jolie qu'on voulait profiter des couleurs. Alors aujourd'hui, pas du temps, mais on a eu quand même un super week-end. Mm-hmm. Donc voilà.
0: Voilà, et qu'est-ce que vous avez prévu tout au long de cette année ?
1: Alors, on a prévu d'autres choses tout au long de l'année, mais ça reste des surprises, donc on les dévoilera petit à petit.
0: Ok, et on les dévoilera, j'imagine, via votre page Facebook, entre autres ?
1: Via notre page Facebook, via notre site et via la page Insta, oui.
0: Ici, Champs Fleuris, c'est combien de personnes qui travaillent ?
1: Alors, on est à deux toute l'année.

0: et puis on a les flexi et les intérim pour la saison. Mais je voulais quand même placer un petit mot pour ma vendeuse, mais qui est plus ma collaboratrice que ma vendeuse, parce qu'elle est vraiment super et que sans elle, ce serait pas pareil.
1: Et voilà, voilà. Merci donc à Janine Gavray pour son accueil chaleureux donc au sein de la jardinerie Champfleury à Teux. Une belle rencontre remplie de passion, de souvenirs et de projets pour célébrer ce 30e printemps placé sous le signe des couleurs et de la convivialité. Et si vous voulez découvrir les prochaines surprises annoncées tout au long de l'année, rendez-vous donc sur les réseaux sociaux et le site de Champfleury. Nous, on retourne enfiler le bonnet et remettre les brassards, parce que vous savez, hein, je veux pas j'ai piscine. C'est l'émission qui nage entre découverte locale, bonne humeur et rencontre de proximité sur Radio 49.10, évidemment.
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0: Un titre qu'on aurait envie de rebaptiser aujourd'hui, La Géante de Papier. Petit clin d'œil à la fête des mamans. Voilà, voilà, c'était Jean-Jacques Lafont remixé par Yann Miller. Un titre donc, si je puis dire, remis dans le grand bain en cette début d'année 2026. Hanson arrive. Avec ce titre, on va faire des M-Bop.
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0: Un titre qui a survécu aux années Boys Band. Ah oui, on l'écoute encore vraiment celui-là avec grand plaisir. C'est Hanson avec M-Bop. Sur Radio 4910, on va parler à présent histoire, histoire spadoise. C'est Daniel Reynard qui arrive dans 3 secondes.
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0: Eh bien, allô, Daniel ?
3: Oui, bonjour, Eric.
0: Enjoy Spa, donc, tu vas nous parler des maisons d'assemblée, c'est ça ?
3: Oui, tout simplement, bon, on va se rappeler que dans cette chronique, j'ai déjà parlé du casino et déjà parlé du Vauxhall, mais il y en a eu une troisième de maison d'assemblée, car à l'époque, on ne parlait pas de casino.
0: Oui, oui, tout à fait.
3: Et donc, bon... Spa, évidemment, attiré du monde pour ses sous. Tout le monde sait que c'est aussi les jeux qui ont attiré les nobles gobelins à Spa. Et donc, en 1760, le conseil communal et co-bourgmestre Lambert Crouet s'associe avec son ami Gérard Delot, ainsi qu'avec Jean-Philippe Delabour, qui est un teutois, d'ailleurs.
0: Ah, oui.
3: Eh bien, tous les trois ensemble vont avoir l'idée de créer une maison d'assemblée, c'est-à-dire un endroit central dans la ville où il conviendrait d'avoir une salle de jeu, une salle de bal et, accessoirement aussi, une salle pour tout ce qui est culturel, le théâtre, la musique, etc. À l'époque, tout le monde n'était pas convaincu de la réussite, même si l'avenir a démontré que, ben effectivement, c'était extrêmement rentable. Et donc, nos trois amis ont réussi à obtenir de la plus haute autorité qui soit, c'est-à-dire le prince-évêque de Liège, l'exclusivité de ce genre d'établissement. Évidemment, le prince-évêque était un fin stratège et surtout un mercantile pas possible. Donc, cette exclusivité, il exigeait 30% des bénéfices. Et donc, cette maison voit le jour en 1770, donc dans le centre Spa. Et sinon, nous connaissons le casino actuel. Il n'est pas celui d'origine, puisqu'il l'a flambé au début du 19e siècle. Et donc, c'est comme ça que c'est devenu le Kursaal et puis le casino. Ouais. Voilà, on a mis en place
0: Le 20e, je permets de corriger juste. Début du 20e.
3: Pardon ?
0: Début du 20e qu'il a flambé, effectivement, je permets juste de corriger. C'est ça.
3: Oh oui, oui c'est ça. Tu as raison, ouais, tu as raison, mais il y avait déjà eu un incendie en 1807.
0: Ah bah oui, c'est ça, ok, d'accord.
3: Voilà. Et puis effectivement, il a encore flambé par après. Oui, c'est rien n'est simple à ce point dans l'histoire, tout à fait. Et donc, ça commence à bien fonctionner, donc à faire des jaloux. Mm-hmm. Et donc se crée une deuxième maison d'assemblée qui est le Vauxhall.
0: Oui, oui.
3: Voilà. C'est le dernier vestige toujours debout à ce point. Ouais. L'extérieur a été superbement restauré. On attend depuis des années que l'intérieur le soit aussi.
0: Ouais, ouais.
3: Mais bon, ça, ce sont des vœux pieux,
0: oui,
3: évidemment. Mm-hmm. Voilà. Et puis, à peu près en même temps, ou un tout petit peu après, c'est créé le salon Le Veau. Mm-hmm. C'est nettement moins connu.
0: Ouais.
3: Cette maison se trouvait dans le haut de la rue Sauvenière et fut d'ailleurs rachetée par le bourgmestre Joseph de Crawey, au point qu'on a appelé cette maison la maison du bourgmestre.
0: D'accord.
3: La maison, par la suite, le salon Le Veau est devenu une maison d'hébergement, et puis elle aussi a flambé, donc il n'en reste rien. La place se trouve un building moderne pas très joli, mais enfin, c'est à ça qu'on se repère pour trouver l'emplacement de l'ancienne maison Le Veau. Et toujours, notre prince évêque ne perd pas le nord. Il réussit à concilier les trois, puisque c'est lui qui allait rafler la plus grosse partie des bénéfices.
0: Ouais.
3: Donc voilà pourquoi j'ai voulu rassembler les trois maisons d'assemblée, parce que elles sont extrêmement importantes dans l'histoire de Spa, surtout qu'au XVIIIe siècle, on commence à se construire des hôtels, des auberges, des restaurants, et c'est bien pour ça d'ailleurs que les trois précurseurs du casino, donc du Kursaal, ou si vous dites de la Redoute, ils ont réussi leur coup magnifiquement, parce que cette histoire se prolonge toujours aujourd'hui.
0: Mmh.
3: On joue toujours au casino, plus au Vauxhall, bien entendu. Et voilà un petit peu comment j'ai voulu rassembler ces trois maisons d'assemblée. Si des personnes sont intéressées pour en savoir davantage, parce que le dossier est long et complexe, je les renvoie à une espèce de bible de Spa qui s'appelle « Rue et promenade de Spa », page d'histoire locale, de Georges-Émile Jacob. Première édition dans les années 40, puis réédition dans les années 70. C'est une véritable bible, mais qui n'est pas facile à consulter, parce que sur le même chapitre, on passe de 20 pages en 20 pages, et il faut savoir s'y retrouver un petit peu. Mais les illustrations sont extraordinaires. D'ailleurs, dans les trois maisons d'assemblée, la salle de bal était vraiment magnifique. Et les architectes qui ont construit les trois, pas construit, mené les travaux de construction, ont fait un incroyable travail. Et ça fait partie intégrante, évidemment, de l'histoire de Spa. Je ne vais pas être plus long, mais ça valait la peine de se rendre compte que il y en avait, le premier casino d'Europe a eu
0: était spadois,
3: des concurrents.
0: Ouais. C'est ça, voilà. Ouais, tout à fait. Eh bien voilà, merci Daniel, c'était effectivement très intéressant de se rappeler tout ça, et effectivement je pense au Vauxhall, qui est une salle qu'on connaît, qu'on ne voit que la journée du patrimoine, et qui vaut franchement la peine d'être restaurée.
3: Ah, tout à fait, nous l'espérons avec beaucoup d'impatience, mais ça dure, et toujours les histoires de subventions et d'interventions des finances de la ville. C'est pas simple et ce n'est pas encore résolu.
0: Tout à fait. Ok. Ben voilà. Ben merci à toi en tout cas.
3: Je t'en prie. Et puis je salue tous les auditeurs, qu'ils soient spadois ou de toi d'ailleurs.
0: Tout à fait.
3: Et je les encourage à être le plus souvent possible sur antenne, parce que Radio 4910, vous êtes un moteur culturel de la région.
0: Ben merci à toi. Merci à toi. Ben voilà. Dans 15 jours du coup.
3: Ah, dans 15 jours, oui. Allez, bonne journée.
0: Bonne journée, oui.

0: rien à fêter, mais beaucoup à ressentir. Camille Mbé fait partie de cette nouvelle scène belge qui arrive à parler des émotions sans tricher. Quand tu souris au bord du bassin, alors qu'en vrai, tu viens de perdre tes lunettes dans le grand bain. Et aujourd'hui, énorme pensée aux mamans, évidemment, qui font semblant d'aller bien, même quand elles sont fatiguées.
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C'est romantique avec Bloodline. J'adore quand il y a de l'interaction dans cette émission et notamment ici. Joël Baume, notre chroniqueur de France Histoire, qui a écouté la chronique Enjoy Spa, vient de réagir à propos du livre évoqué par notre ami Daniel. Il évoquait un livre, je ne me rappelle plus exactement le titre, mais qui était effectivement une référence signée par un certain Jacob, c'est ce dont je me souviens en tout cas. En soulignant que c'est, évidemment, cet ouvrage est la Bible concernant les salles d'assemblée et jeux de spa. Mais il rappelle également qu'en plus de cela, il y a sa thèse de Paul Berthollet, les jeux de hasard à spa au XVIIIe siècle, aspects économiques, sociaux, démographiques et politiques, édité par la Société Verbitoire d'archéologie en 1988. Merci Joël pour ça. Et donc, on va vous annoncer des infos comme ça. Je signale que aujourd'hui dimanche, donc c'est valable uniquement pour ceux qui écoutent le dimanche, se déroule au rez-de-chaussée de la radio le Repère Café de la Maison des Jeunes. Donc n'hésitez pas à venir y faire un petit tour pour réparer l'un ou l'autre objet et pour boire évidemment un petit café. Donc le Repère Café, c'est jusque midi et c'est avenue du Stade numéro 43. On vous emmène en concert avec Morane. Voici Quand l'humain danse. Un live de 2004. Je me souviens que j'y étais, occasion de spa, même tout devant. J'ai eu l'occasion de boire un petit verre avec Morane. En tout cas, c'était très convivial ce concert, on s'en souvient tous. Voici donc cette version de Quand l'humain danse en concert.

0: quand on lui met dans son live. Bon, c'est pas le live du casino hein, que j'ai cité, c'est clair, mais en tout cas, c'est cette tournée qu'elle a proposée au casino de Spa dans la grande salle en 2004. Je reviens sur cette histoire de petit verre, effectivement, on est au premier rang et donc, à un moment donné, pendant le concert, Morane sort de verre et elle présente aux gens qui étaient devant et dont on ne faisait partie. Et voilà, ça nous a fait un grand plaisir, un grand souvenir. On a parti avec le verre et tout, voilà, c'était sympa. Quand l'humain danse, nous allons parler wallon maintenant.
1: Bonsoir.
0: On se promet du terme avec notre ami Georges.
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0: Bonjour Georges.
4: Bonjour Eric. Bonjour Turto. Bonjour Medje. Ou du continent à fracoté qui a histoire, trouver des belles belles so du de la mousse. 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Les notes Govio, les mettent tout parce qu'ils ne payent moins qu'après ce là. Faut dire qu'en Outre-Meuse, il y avait aussi quelques personnages. En premier, il y avait Govio, Goujon en français. L'homme dont on disait qu'il avait été sevré avec un hareng. Il n'était sobre que quand il ne pouvait faire autrement. Il passa toute son existence en Outre-Meuse, là où il vint au monde. Et selon lui, la saveur d'un bon verre cul sec valait s'offre mieux qu'une cuillère de sucre du paradis. « Toi, lui disait sa femme, un jour qu'il était dérangé, tu n'iras jamais au paradis, tu es bien trop ivrogne. Je n'en ai rien à faire, je préfère aller à côté si c'est un bistrot. » La plus belle bague qu'on lui a faite, ce fut un jour où ils étaient endormis sur un bord de la place Delcourt. Un fasseur, plein de mauvaises idées, lui fit un grand coup de ciseau une tête de capucin. À la place de se fâcher pour la mauvaise plaisanterie qu'on lui avait faite, Govio se promena fièrement dans tout le quartier en exhibant sa tonsure. Le vendredi après le Saint-Nicolas, Govio, qu'on accommodait à toutes les sauces, il se laissait conduire dans une charrette à main, dans toute la paroisse, affalé au milieu de tous les autres jambons qu'on récoltait le long des rues. Quand la charrette était pleine, on allait tout liquider chez l'Ouest. Comme vous le pensez bien, tout ça ne servait qu'à se rincer la glotte. Pour terminer, malgré ses manières de désœuvrer, Govio était un honnête homme, apprécié de tous. Bon, on finit. Une petite fauve. Joseph, 76 ans, ça fait mettre un appareil auditif. Et trois mois après, il reste coûteur l'audiophoniste. Qu'est-ce qu'il y a, Joseph? Est-ce que tu as dit cet appareil? Oh, c'est formidable. J'étais tout. Ah ben, toi, m'y vaut. Et vos efforts, qu'est-ce que tu as dit? Tu n'arrêtes rien non plus, hein? Je dis à Jacob, j'ai truffé mes testaments. Voilà, mes gens, je vous dis à avec vous, bonne dimanche à tout, et surtout, bonne fiesse à toutes les mêmes.
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0: pour tout vous dire, il arrive des fois que qu'elle arrive et que j'ai beau tout faire, tout dire pour la faire partir, elle reste là. Et en fin de compte, je me demande même si elle serait pas là un peu tout le temps. Tristesse est là et... tristesse.
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2: Sao de Sagazan. Ah oui, moi j'adore toujours autant ce titre extrait de son... premier album est toujours seul d'ailleurs, hein. On se réjouit qu'elle en produise d'autres. Une évocation de la dépression, clairement. Tristesse. Tristesse, on ne l'est pas du tout. On n'est pas du tout triste plutôt sur Radio 49.10. On va vous emmener tout doucement dans la gentillesse avec Botta, l'artiste qu'on a découvert en 2023 avec ce titre. Titre gentil. Enfin, quoique, écoutez quand même ce qu'il raconte. Hein. Et ce sera pour accompagner tout ça jusqu'au top de l'heure. 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

0: oui, un titre culte, hein, comme d'habitude pour commencer l'heure, hein, Michael Jackson. Un petit clin d'œil également à Eddie Van Halen qui a signé le solo de guitare culte qu'on retrouve en plein milieu également. Beat It, Michael Jackson, dont on parle beaucoup en ce moment avec le biopic qui est sorti tout récemment, j'ai pas encore vu, voilà. C'est de l'occasion, n'est pas alors ce petit commentaire, pourquoi pas, en commentaire sur la page Facebook de la radio, sous le post de l'émission, hein, pourquoi pas, hein, ça, c'est à ça que ça sert. Donc voilà, un titre en tout cas qui parle de violence et qui encourage les gens à ne pas se battre. C'était en tout cas l'idée première de l'ami Malcolm en écrivant ce titre.
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0: Un peu plus de 11h ou un peu plus de 17h sur Radio 4910 et vous êtes toujours dans Je peux pas, j'ai piscine. Et oui, merci d'être avec nous en direct le dimanche matin ou en rediffusion le mercredi entre 16h et 19h. Peut-être discrètement avec une oreillette pendant que vous faites semblant d'être concentré sur autre chose. Ouais. Oui, on sait très bien que certains nous écoutent en triant des dossiers administratifs avec le regard vide et l'âme en survie. Alors, depuis le début de l'émission, on a déjà voyagé entre fleurs, patrimoine spadois et wallon. Traditionnel, franchement, il ne manquerait plus qu'un accordéon et une tartorie pour que cette émission soit officiellement classée patrimoine culturel immatériel de Wallonie, hein, vous trouvez pas, hein. Mais la suite arrive, et elle est loin d'être calme. Dans quelques instants, Dominique Kuhn, débarquant avec Clap Ciné pour nous parler de plusieurs films entre amour compliqué, relations humaines et manipulation psychologique. Ah, de quel film va-t-il parler? Surprise, surprise. Vous le saurez dans quelques minutes. Votre attente va être bientôt récompensée. En résumé, exactement ce qu'il faut pour relativiser entre, en tout cas, un repas de famille tendu et où on doit parler envoyé par message. Voilà. Bref. Ensuite, nous partirons du côté de Teux. Enfin, on revient à Teux. Enfin, même si on n'y a pas tellement bougé, puisque notre studio est à Teux quand même, hein, avec Nils. Nils Vincent, évidemment, que vous connaissez bien. C'est lui le responsable musique du centre culturel de Teux, qui est, entre autres, à l'origine de cette semaine de la musique qui s'éclate. Un événement qui vous fera voyager, qui fera voyager la musique dans différents lieux insolites de la commune. Garage, place de village, église, espace culturel et même radio. Eh oui, on accueille chez nous un concert dans le cadre de cette semaine de la musique. Là, j'ai quand même déjà vous l'annoncer, ce sera le 19 mai, donc c'est dans une grosse semaine, n'hésitez pas, ce sera le concert de l'artiste I Am Will. Et franchement, si quelqu'un vous avait dit il y a 10 ans qu'on irait écouter du métal dans un garage à Teux avec enthousiasme, vous auriez probablement changé de trottoir. C'est en tout cas ce que vous allez pouvoir faire dans le cadre de cette semaine de la musique. Puis Raphaël Dugaillet du Centre Lumière qui viendra parler du couple et de cette tendance qu'ont beaucoup de personnes à attendre très longtemps, peut-être trop longtemps avant de demander de l'aide. Une chronique qui rappellera qu'un petit dialogue vaut parfois mieux qu'une guerre froide, passive, agressive autour du lave-vaisselle. Dans notre dernière heure, Mana Biscuit transformera Radio 4910 en cuisine géante avec ses nochis croustillants à la poêle. Avant de partir visiter le chantier du Grand Théâtre de Verviers avec Jean-François Chefneux, extension moderne, restauration des décors, façade rénovée, un chantier impressionnant qui ouvrira bientôt ses portes au public le temps d'une journée spéciale. Malheureusement, on va déjà l'annoncer, c'est sold out. Enfin, ça ne va pas nous empêcher de parler quand même du Grand Théâtre, de ce chantier qui vraiment est un des chantiers emblématiques, je le pense sincèrement, de notre région. Et puis, évidemment, on terminera avec le résumé, notre grand bilan humoristique de l'émission et le teasing de la semaine prochaine. Avec, je peux déjà vous l'annoncer, hein, Franche Histoire, Découverte, Plaisir CD, Pota Nature et Madame Biscuit, évidemment, qui reviendra, et bien d'autres surprises encore. Bref, restez avec nous, l'eau est bonne, hein, les bouées sont gonflées et le chlore culturel agit déjà. Je sais pas, j'ai piscine, c'est toujours la seule émission qui ne nous donne pas d'excuses pour l'écouter, à moins que ce soit l'inverse.
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0: Ah oui, Cloud Across the Moon. Seul morceau capable de transformer un simple bonnet de bain en casque d'astronaute, ouais, c'est clair. Avouez, pendant 3 minutes, vous étiez tous là à flotter mentalement dans une galaxie remplie de néo, de chlore et de nostalgie synthétique. Et aujourd'hui, pensez spécialement à maman, évidemment, hein, parce que entre gérer la maison, les enfants et parfois papa qui cherche ses clés depuis 1998, elle aussi mérite une communication directe avec la station spatiale du calme absolu. Allez, retour sur Terre, mais en douceur avec Clap Ciné.
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0: Bonjour, chers auditeurs de Radio 4910. Cette semaine, dans Clap Ciné, trois films français explorent les failles de l'intime, l'amour après la rupture, les non-dits du couple et les mécanismes de l'emprise. Entre émotion, malaise et comédie douce amère, le cinéma français 2026 regarde de très près ce qui vacille derrière les apparences.
1: Moi, c'est Marguerite. Dans ma vie, il y a Sofiane et notre fille Raphaël.
2: Les petits copains, les devoirs, le sport, tout rentre pas.
3: C'est pas les petits copains, c'est le petit copain.
4: On peut parler de tout ça à la maison. Merci. Tu prends ça comme un exercice? C'est des choses qui arrivent?
0: Ouvrons cette 67e chronique de Clap Ciné avec un film qui, dans le paysage du cinéma français 2026, s'impose déjà comme l'un des objets les plus remarqués de la saison. C'est quoi l'amour? Signé Fabien Gorgard. Derrière ce titre volontairement simple, une proposition de mise en scène très construite. Le réalisateur choisit de s'intéresser à l'après. Après la passion, après la rupture, quand subsistent encore des liens, des tensions et surtout des questions sans réponse claire. Au centre du récit, Laure Calamy incarne une femme confrontée à cette zone grise des relations terminées, mais pas totalement éteinte. À ses côtés, Vincent Maquet, Mélanie Thierry ou encore Lys Salem composent un ensemble resserré au service d'un cinéma de l'intime.
1: Il y a aussi Léa.
5: Bon, faut que j'y aille là.
1: La fille que j'ai eue avec mon ex, Fred.
6: Toi et moi, on s'est mariés à l'église et je peux pas m'y remarier, tout simplement parce qu'on peut pas se marier deux fois à l'église.
1: Tu vas te marier ?
6: Bah oui.
0: Le tournage s'est construit dans une dynamique très ouverte. Le scénario a évolué au contact des interprètes avec un travail de plateau, laissant une place importante aux variations de jeu et aux ajustements en direct. Une approche qui privilégie les respirations, les hésitations, les décalages émotionnels plutôt que la démonstration. Résultat, un film qui s'éloigne des codes traditionnels de la comédie romantique pour explorer une relation dans sa durée, dans ses restes, dans ses zones d'incertitude.
2: Je dois signer quoi?
6: C'est un peu plus compliqué qu'une signature, mais enfin, c'est pas la mer à boire. Hein.
7: Est-ce avec lui que vous avez perdu votre virginité?
2: Il a pas arrêté de sous-entendre que j'étais une énorme pute parce que toi, t'as dit que j'avais couché avec tout le monde, à tout va.
6: Non, non.
1: Qu'est-ce que tu fous avec une ultra-cato, toi?
6: Je l'habille, toi.
8: C'est au Vatican que le dossier sera traité. Plutôt sympa comme châtiment. Un petit voyage à Rome.
0: Présenté au Festival de l'Alpe d'Huez 2026, le film y a été particulièrement remarqué, décrochant le Grand Prix ainsi que le prix d'interprétation féminine pour Laure Calamy, confirmant la force de son incarnation. Dans la continuité de La Vraie Famille, Fabien Gorgard poursuit ici son exploration des liens familiaux et affectifs avec une attention constante portée à la complexité des sentiments. C'est quoi l'amour ? Ne cherche pas à donner une définition. Il met plutôt en scène ce moment où les mots manquent encore, mais où les émotions, elles, continuent de circuler. Un film qui s'écoute, presque autant qu'il se regarde, et qui s'impose déjà comme l'une des propositions fortes du cinéma français de cette année.
6: Ça me remue un peu, quoi, tout ça.

0: Second film proposé dans Clap Ciné pour le plaisir nous entraîne dans une comédie de couple. Le réalisateur Rimki Ritchie s'empare d'un sujet rarement traité frontalement dans le cinéma populaire, le déséquilibre intime au sein d'une relation de longue durée et ce que le non-dit peut fissurer dans une vie à deux. Le point de départ du récit s'inspire librement de l'histoire du womanizer, dispositif pensé pour le plaisir féminin devenu un phénomène mondial. Mais ici, cet élément réel n'est pas traité comme un objet en soi. Il agit comme déclencheur dramatique. On y suit un couple installé dans la durée. Alexandra Lamy incarne Fanny, tandis que François Cluzet interprète Tom, ingénieur rationnel, persuadé qu'un problème intime peut se résoudre comme une équation technique. Lorsque Fanny révèle une vérité qu'elle a longtemps gardée pour elle, l'équilibre du couple se dérègle et ouvre la voie à une tentative de réparation pour le moins inattendue.
1: Pourquoi vous venez me voir qu'aujourd'hui ?
2: Je n'ai jamais eu d'orgasme.
1: Si vous voulez jouir, va falloir bosser.
2: Ça marche pas. Bon.
1: Travailler le lâcher prise.
3: Oui, oui, oui !
1: Gérer la culpabilité. J'ai envie de jouir.
0: Sur le plan de l'écriture, le film repose sur un pari précis. Traiter un sujet intime, sans basculer ni dans la provocation, ni dans la gêne, en privilégiant la comédie de situation et les réactions du couple plutôt que la frontalité. Rimki Ritchie, à la fois réalisateur et acteur, revendique une mise en scène tenue, centrée sur le rythme des dialogues et la justesse des rapports entre les personnages. L'humour naît moins de la situation elle-même que des décalages entre intention et maladresse.
4: J'aurais besoin de la référence du livre Le sexe pour les nuls.
5: Faut que tu te concentres sur son plaisir à elle.
0: Le tournage a été pensé dans cette logique d'équilibre, une attention particulière portée à la pudeur des scènes sensibles et à la direction des comédiens, tous deux habitués à naviguer entre comédie et registre plus dramatique. Au final, Pour le plaisir s'inscrit dans une comédie de mœurs contemporaine où le couple devient laboratoire d'expérience autant qu'espace de vérité. Une fiction qui interroge, avec légèreté apparente, la manière dont le désir circule ou se tait dans la durée d'une relation.
6: Je veux pas juste te démonter sur la piste. Je veux aussi te faire décoller jusqu'aux étoiles.
1: Oui, maman. Non, tu tombes très très mal, là.
0: Un plateau de théâtre, quelques comédiens en répétition et au centre, une femme qui vacille. C'est là que commence le troisième film présenté dans cette chronique Clap Ciné, Élise sous emprise, le film de Marie Raymond qui enseigne la mise en scène et en incarne aussi le rôle principal. Élise, assistante discrète, se retrouve propulsée à la mise en scène après la disparition brutale de son mentor. Mais derrière cette opportunité, une autre réalité s'impose. Une relation amoureuse, toxique, insidieuse, qui grignote peu à peu ses certitudes et son équilibre.
2: J'aimerais bien qu'on s'en aille comme ça, 3 jours, tous les deux.
1: Merci.
0: Ce qui frappe ici, c'est la manière dont le film épouse cette perte de contrôle. Venue du théâtre, Marie Raymond a construit son scénario comme une matière vivante, nourrie de répétitions, d'improvisations, de silence aussi. Sur le plateau, les acteurs ont travaillé comme pour une pièce, brouillant volontairement la frontière entre jeu et réalité. Résultat, une sensation troublante. Certaines scènes semblent déraper, comme si la fiction elle-même était contaminée par le vertige d'Élise.
7: Ça va mieux, toi ?
8: J'arrive pas à respirer.
9: Si tu peux pas le vivre, c'est pas grave.
10: Élise ?
9: On arrête.
10: Élise ?
11: Élise ?
0: À l'affiche du film, nous trouvons également José Garcia et Gustave Kivern qui y surprennent loin de leurs registres habituels. Ici, tout est retenu, presque fragile. Un mot de trop, un regard en fuite et tout peut basculer. Le tournage, rapide et resserré, a accentué cette tension Et au montage, le film assume ses ruptures, ses ellipses, pour mieux nous plonger dans un état d'instabilité permanent. Élise sous emprise, c'est moins une histoire qu'une expérience, celle d'un esprit qui lutte pour ne pas céder, pour reprendre prise sur lui-même. Un film discret mais habité, qui explore au plus près les mécanismes invisibles de l'emprise.
7: Faut replonger dans l'arène, fatiguer la peur.
0: Et n'oubliez pas, du plaisir au ciné, profitez-en bien.
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11: Merci Dominique. On se retrouve la semaine prochaine, évidemment. Et là, dans 3 secondes, c'est ceci. Et si là, Dancing on the Ice. Juste après ceci.
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1: C'est mardi, on croise les doigts évidemment pour elle. Hein. C'est mardi que se déroulera en effet la première finale du concours Eurovision de la chanson à Vienne, où Essila, qui représente la Belgique avec ce titre Dancing on the Ice, aura l'honneur, le plaisir et l'avantage de défendre cette chanson. Franchement, que je trouve assez sympa. Voilà. Franchement, ce serait déjà une très belle victoire si elle pouvait passer le premier tour, comme on dit, et qu'on puisse la retrouver pour la finale qui se déroule le samedi d'après. Tous devant vos petits écrans, donc mardi.

Voilà, aïe, on vient d'atteindre des sommets, sans escalier, sans corde et surtout sans notice de montage émotionnel. Lighthouse Family, un peu les architectes de la légèreté, ils construisent des refrains comme d'autres montent des meubles, mais sans jamais rester avec une vis en trop dans le cœur. Moralité du jour, si la vie vous met en mode basse tension, branchez-vous sur ce genre de son et évitez de toucher aux idées sombres sans mode d'emploi. Allez, on reste perché, mais pas perché bizarre, on va évoquer une activité, même 5 activités que vous pourrez faire durant les 5 prochaines semaines. Eh oui, avec Niels Vincent, une activité proposée par le Centre Culturel. Voilà, écoutez bien cette interview piscine que l'on propose tout de suite. Vous en saurez plus, évidemment.

0: On va à présent parler musique, ambiance et découverte avec un événement qui promet de faire vibrer tout pendant plusieurs semaines, du 12 mai au 9 juin. C'est la semaine de la musique, s'éclate, qui revient avec cette formule originale dont on va parler avec Nils. Bonjour Nils.
1: Bonjour Eric.
0: Alors justement, quelle est cette formule particulière de cette semaine de la musique qui s'éclate?
1: Alors cette semaine de la musique qui s'éclate, elle est partie de la semaine de la musique qui existe maintenant depuis plusieurs années, organisée par le Centre culturel. Le principe, c'est simple, c'est 5 concerts dans 5 lieux différents et inédits de la commune de Teux. Avec 5 styles de musique différents et concerts qui sont proposés gratuitement, ceci donc un jour par semaine. Et alors elle s'éclate parce qu'à la base c'était pendant 5 jours de la semaine, mais c'était un peu chaud pour nous d'organiser ça physiquement et même logistiquement parlant. Et donc on l'a éclaté en 5 semaines. Et cette année, la particularité, c'est que ce n'est pas le lundi d'une semaine, le mardi de la suivante, mercredi et ainsi de suite. Cette année, on a décidé d'essayer de faire ça tous les mardis. Donc ce sera chaque mardi qu'il y aura un concert gratuitement à partir du 12 mai.
0: Du 12 mai. Ok, donc voilà. Ça fait combien d'années que ça existe finalement?
1: Alors je pense ne pas me tromper et je pense que c'est la 9e édition ou 10e édition déjà.
0: Ouais. Et donc chaque fois, le style de musique sont adaptés au lieu.
1: Oui, ou pas.
0: Ou pas, voilà.
1: Non, voilà. Alors parfois on aime, en effet, alors ça dépend. Parfois je programme les concerts que je mets par rapport à un lieu que j'ai envie d'investir. Ou parfois c'est le contraire, c'est un lieu qu'on a déjà, c'est un concert qu'on a déjà et je cherche un lieu. Et alors parfois c'est marrant d'avoir des lieux qui sont pas spécialement en adéquation avec le concert. Ça apporte un plus aussi, ça permet de découvrir aussi un endroit que les Teutois ne connaissent pas, parfois des jardins particuliers, parfois des garages, parfois des caves, parfois des églises ou des parcs. Et donc c'est ça qui est vraiment bien aussi, c'est découverte musicale mais aussi parfois découverte d'un lieu.
0: Alors le but c'est effectivement d'essayer aussi de profiter parfois des extérieurs des lieux, mais il y a chaque fois aussi un plan B qui est envisagé le cas échéant.
1: Voilà, parce qu'on a eu quelques fois, on est en Belgique, hein, on sait bien que la météo elle peut être aléatoire et d'une semaine à l'autre passer du blanc au noir, et donc pour ne pas annuler des concerts qui sont privés en extérieur, on essaye maintenant de trouver chaque fois un plan B si le concert est en extérieur pour le faire en intérieur et ne pas annuler.
0: Et c'est chaque fois gratuit aussi, c'est important.
1: C'est toujours gratuit, alors c'est au chapeau, ça veut dire que chacun met ce qu'il veut ou ne met rien, c'est vraiment libre. Mais on tient en effet à ce que la découverte soit gratuite pour permettre à tout le monde de venir découvrir, parce que parfois on a un peu peur de payer et de ne pas aimer, tandis que là, si c'est gratuit, on met au chapeau et si on a apprécié, on met un peu des sous ou pas.
0: Et on demande quand même de réserver par contre.
1: Alors oui, on demande de réserver parce qu'il y a des limites de places disponibles. Il y a des lieux qui ne savent pas accueillir plus de 60 personnes et du coup, les places vont être réservées rapidement. Il y a déjà un concert qui est complet d'ailleurs.
0: Voilà, on va justement en parler puisqu'on va dérouler tout le programme. Donc effectivement, le premier concert est complet. Ouais. C'est peut-être parce que c'est des Teutois.
1: Je pense aussi que ça a joué et à l'originalité du projet qui est chouette aussi. Mais la personne qui porte ce projet, en effet, est teutoise. C'est Chantal Henry qui est accompagnée d'un violoniste qui lui vient de Suisse. Et alors Chantal Henry, pour ceux qui la connaissent, c'est une littéraire. Mmh. Et elle a toujours écrit soit des nouvelles, soit des romans. Et ici, elle a fait des poèmes sur la thématique de la nature et particulièrement de la montagne. Et donc, elle a décidé de mettre en musique son récital de poèmes. Et donc, elle va elle-même réciter. Et alors, le violoncelliste qui l'accompagne va habiller ses propos et ses textes, parfois en même temps, parfois juste après. Et donc, je crois que c'est un moment très poétique, très hors du temps. Et ce sera découvrir la montagne via justement la plume et la langue de Chantal Henry.
0: On peut imaginer le mélange voix et violoncelle, oui. ça peut être magique à l'église de Becco. Malheureusement, c'est complet.
1: Et là, oui, voilà. les 120 places sont parties très rapidement. Je crois qu'on aurait pu remplir une deuxième église de Becco. Passez le mot autour de vous, dites-le à Chantal si vous la croisez. Quand est-ce que tu réorganises quelque chose? Comme ça, elle pourra faire vivre ce projet plus longtemps.
0: Ouais. Voilà. Alors le deuxième, donc, c'est le 19 mai, et là, on est directement concerné puisque c'est chez nous.
1: Exactement. On va donc avoir I am Will, qui est un guitariste hors pair qui vient du jazz, c'est Guillaume Mirzet. Il est hyper talentueux et là je suis enchanté par son nouveau projet I am Will qui est un peu à contre-courant de ce qu'il nous proposait d'habitude. Il propose une folk épurée, très poétique, en anglais. Lui-même, rien que physiquement, et quand on le voit jouer sur scène, on est emporté. Et puis ses mélodies, ses textes, sa voix sont merveilleux. Et on le fait dans les locaux de Radio 4910, dans l'espace bar à côté. Si vous ne l'avez pas encore découvert, ce sera vraiment l'occasion de découvrir ces locaux qui sont géniaux.
0: Oui, c'est tout nouveau et on espère effectivement accueillir beaucoup de monde dans cet espace qu'on a pris le temps d'aménager et qu'on espère devenir à des nouveaux lieux peut-être
1: de diffusion
0: et de concerts de la région. Donc voilà, c'est avenue du Stade. Ici, c'est en face du tennis.
1: Oui.
0: C'est juste au-dessus de la Maison des Jeunes. Donc c'est au numéro 43, au premier étage. Il faut rentrer par l'arrière.
1: Voilà, bon, on fera un petit plan, on fera des fléchages et puis parking facile évidemment. Il y a du parking partout.
0: C'est un des grands avantages. Effectivement, le parking est facile, donc voilà, n'hésitez pas. Alors, le troisième, ce sera Sunset Sisters.
1: Ce sera Sunset Sisters et ce sera le mardi 26 mai. Et alors, pour ceux qui ont la programmation du Centre culturel version brochure, attention, il y a une petite modification. Le concert n'aura plus lieu finalement. C'était prévu d'abord au Vallon, qui est donc l'ancien Val d'Ogne à Poleur. Malheureusement, ils ne savent plus nous accueillir là-bas. Et donc, on a trouvé un plan bis. Et le plan B se trouve sur la nouvelle place de Desnier, qui vient d'être inaugurée, qui est magnifique, qu'il faut découvrir. Je trouve que ça change vraiment l'âme du village. Et si jamais la météo ne permettait pas d'accueillir le concert, on a la possibilité d'aller dans l'église de Desnier, qui se trouve à 100 mètres de là. Donc, venez découvrir cette nouvelle place. Et venez découvrir surtout Sunset Sisters, qui est un duo de musiciennes liégeoises. Qui, elle, propose des reprises et des chansons personnelles pour vous emmener dans leur univers folk avec beaucoup d'humour, beaucoup de bienveillance et c'est vraiment très, très beau à découvrir.
0: Il y aura toujours un food truck avant le spectacle ?
1: Alors, il n'y aura pas de food truck parce qu'on a changé de lieu. Par contre, le comité de Destiny est hyper partant de nous accueillir et a décidé de quand même nous ouvrir la place à partir de 18h30 et ils prépareront des pains saucisses, mais sur réservation. Donc, comme les concerts sont à réserver, sur la même application de réservation, vous pouvez réserver votre passe aussi en même temps. Comme ça, on sait les quantités et il n'y a pas de déchets. Mais en effet, si vous avez envie de venir découvrir cette place, boire un verre, prendre l'apéro à partir de 18h30 et manger un petit bout avant le concert, c'est tout à fait possible.
0: Destinez-toi enthousiaste, c'est le nom de ce comité. Donc à partir de 18h30, c'est ça ?
1: À partir de 18h30, le bar sera ouvert, les passes aussi seront prêts et on espère vous voir nombreux.
0: Et concerts à 20h.
1: Et concerts à 20h, oui.
0: Tous les concerts sont à 20h d'ailleurs.
1: Tous les concerts sont à 20h, oui.
0: Moi, je rappelle d'ailleurs que pour le concert chez Radio 49.10, il y aura aussi un bar sur place.
1: Voilà.
0: Pour ceux qui veulent.
1: Il y aura la possibilité de boire un verre évidemment partout parce qu'on sait qu'on est à teux et que les gens aiment aussi allier l'agréable à l'agréable.
0: Ah ouais, exactement. Donc ça, c'est le troisième. Alors le quatrième, là, on change un peu de style, même beaucoup de style. on passe de style plutôt intimiste, musicien, enfin un peu seul sur scène, à quelque chose de plus qui va faire bouger.
1: Exactement, bouger la tête.
0: Et bouger la tête et le reste. Voilà.
1: Voilà. Alors on ne déménage pas énormément de lieux parce qu'on est dans le petit bâtiment qu'on sait quasi voir par la fenêtre ici des studios de Radio 49.10.
0: Ouais.
1: On va aller dans le garage DG Sport qui se trouve aussi derrière les entrepôts Filaville.
0: Ouais.
1: Et on accueille deux groupes, il y a Diluvian et Ursa. Alors Diluvian, c'est simplement le groupe de métal de mon collègue, Jonathan Renard, qui ne trouve pas facilement de date ici dans la région, à Liège, en Flandre, etc. Il n'y a pas de souci, mais par contre il dit « Verviers et tout ça, c'est compliqué de trouver ». Je dis « c'est pas grave, on va te faire jouer à la semaine de la musique ». Et donc du coup, on a demandé à Florian Jupsin, qui est hyper ravi d'accueillir une musique qu'il lui ne connaît pas du tout, parce que c'est du vrai métal, c'est du métal progressif. C'est du chant crié, c'est des guitares saturées, c'est des batteries qui frappent. Et je crois que pour beaucoup de gens, ça va être une vraie découverte. Donc prenez vos boules qui est, parce que ça joue fort. Par contre, ça joue très très bien et c'est une expérience à vivre. J'ai été voir la release party il n'y a pas longtemps à l'atelier Rock à Huy et j'ai pris vraiment une grosse claque. Alors c'est mon style de musique aussi, mais quand même les gens qui ne connaissaient pas et en avaient, ont adoré. Prenez des boules qui est, c'est important aussi, parce que ça joue très fort. Et puis n'ayez pas peur, surtout, les métalleux sont gentils. C'est peut-être d'ailleurs les amateurs de musique les plus gentils du monde.
0: Oui, mais pour connaître Jonathan, effectivement, le contraste entre sa voix de tous les jours et la manière dont il chante.
1: C'est un contraste énorme. Et donc Ursa, qui est le groupe en première partie, est un groupe d'amis à eux qui viennent de Flandre, ils viennent de Gand, si je ne m'abuse. Et ils jouent un autre style de métal qui n'est pas le même que celui de Diluvian, mais du coup, vous pourrez découvrir deux styles de musique de la même famille, on va dire.
0: Ouais. Donc, première partie à 20h et deuxième partie.
1: Vers 21h à
0: 21h. Ok, et de nouveau, boisson sur
1: boisson, place, exact. Voilà.
0: Et alors, en face, ça se clôture avec Joshua dans la cour. À Jean Ster.
1: Voilà. Alors, c'est la cour de l'ancien restaurant L'École Buissonnière.
0: Ah oui, je vois.
1: Qui se trouve en face du magasin de fleurs aux Juliettes. Mmh. Et là, bah, on espère vraiment que le beau temps sera avec nous, sinon on couvrira le lieu avec des tonnelles, etc. Et on accueille un artiste que moi, personnellement, j'adore, c'est Joshua. Joshua qui a déjà joué à Verviers l'année passée, si certains sont allés... c'était à la Fiesta City. Non, c'était pas la Fiesta City, c'est un autre festival à Verviers, peu importe. Et qui n'est autre que le chanteur de Colvert, qui est un projet qu'on a déjà accueilli à la Semaine de la Musique il y a, je dirais, 3 ans. Ouais. Et ici, il ne chante plus en anglais, il a décidé de chanter en français. Et pour ceux qui connaissent, c'est un peu le même univers que Balthazar, version française. C'est très pop, très pop, très lumineux. Ils viennent en version trio. Et alors, il y a dans son phrasé quelque chose qui tient du Bachung aussi, même dans ses textes, dans l'écriture, etc. Et puis c'est joyeux et il est super sympa et il plaît aux filles aussi, donc si, si ça peut motiver certaines ou certains, évidemment, venez.
0: Voilà, bah oui, effectivement, je me suis fait Colvert, c'est assez sympa. Ouais. C'était en anglais.
1: C'est en anglais, oui.
0: Et si effectivement c'est en français, c'est.
1: Ouais, ouais.
0: Donc, et puis effectivement, ce lieu aussi, s'il fait beau, ce sera quelle date? Ce sera le
1: 9 juin.
0: Le 9 juin.
1: Le mardi 9 juin, oui.
0: Mardi 9 juin. S'il fait beau, ça peut être effectivement très sympa là-bas, ouais, là au-dessus à Jean-Serre.
1: Exactement. Et donc, en effet, comme vous voyez, on essaye d'aller un peu dans les quatre coins de la commune et d'investir un petit peu tous les villages. Parce que c'est le but aussi, c'est de faire vivre les villages, qui est le propre d'un centre culturel aussi, de faire vivre l'entièreté de la commune. Ouais.
0: Ce qui est sympa, c'est que ça fait une espèce de série où les gens qui vont viennent au premier, bien viennent au deuxième, troisième,
1: souvent.
0: Cinquième.
1: Alors c'est vrai. On avait mis en place il y a quelques temps, et on devrait peut-être le refaire cette année, une espèce de papier à poissonner avec une récompense à la clé pour ceux qui faisaient les sacs concerts. Parce qu'il y en a beaucoup qui nous suivent en effet et qui nous font confiance sur les sacs concerts, et nous, ça nous fait toujours plaisir. Alors évidemment, on peut venir à un ou deux concerts aussi si vous voulez. Mais réservez vos places. Ça, c'est très important. Absolument, réservez ces places.
0: On rappelle le site pour réserver.
1: Alors, le site pour réserver, c'est le site du Centre culturel de Teux, c'est www.ccte.be, onglet billetterie.
0: Ok. Bah voilà, bah je pense qu'on a fait le tour. Il n'y a plus qu'à venir.
1: Il n'y a plus qu'à, ouais, on se réjouit.
0: Voilà. Bah merci Nils pour ça. Et donc
1: merci aussi.
0: Voilà, à bientôt.
1: À bientôt, au revoir.

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Joshua qui sera donc à l'affiche de la semaine de la musique s'éclate, dont on a parlé juste avant. Je pense que c'est le dernier. On revoit en tout cas le programme sur le site du Centre culturel de Teux, cc2.be, sera l'occasion dedans de vous inscrire, hein, parce qu'on rappelle que si même c'est gratuit, on vous conseille quand même de réserver vos places. Je rappelle que malheureusement, le premier de ce 12 mai est déjà complet. Ekimos, ce titre. Hein. Arnold Turboost, voilà, plus exactement. Adélaïde avec Zappi.

0: Arnold Turboust, Adélaïde. Nous allons présentement retrouver une nouvelle chronique, c'est la chronique du Centre Lumière. Enfin, vous connaissez cette chronique, mais c'est la première fois qu'on va vous la proposer en direct dans Je peux pas, j'ai piscine.
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0: Bon, on commence par la fin, c'est pas grave. Bon, bah bonjour Raphaël.
4: Bonjour Eric.
0: Alors, pour le Centre Lumea, de quel sujet souhaites-tu partager à nos auditeurs ?
4: Aujourd'hui Eric, je viens vous parler des couples qui brûlent et qui attendent souvent fort tard pour entamer une réflexion de fond, souvent avant d'imploser. Parce que pour le moment, il y a beaucoup de couples qui sont mis à l'épreuve. L'atmosphère est un peu électrique, un peu partout dans beaucoup de relations. Et vous qui avez la chance de vivre en couple, comment est-ce que vous ressentez la qualité de votre relation ? Est-ce que ce couple vous fait pétiller ? Est-ce que votre relation est noble, délicate, aimante ? On sait tous que le quotidien met à l'épreuve beaucoup de couples, les routines, nos fragilités personnelles. Mais il y a un constat que font beaucoup de thérapeutes de couple, c'est que souvent les couples consultent fort fort tard.
0: Alors est-ce que tu peux nous dire le temps de latence moyen avant de consulter ?
4: Eh bien le temps de latence, Eric, c'est 5 à 6 ans après l'apparition des difficultés.
0: Ah oui, quand même, oui.
4: C'est un long temps.
0: Ouais.
4: Pas au moment où les premières difficultés apparaissent, mais lorsque la distance a déjà eu le temps de s'installer, que les blessures et les petites égratignures se sont déjà accumulées, et que le lien s'est quand même déjà bien fragilisé dans sa profondeur.
0: Oui, 6 ans, c'est quand même long.
4: C'est long, oui. Et en 6 ans, n'importe quel couple a le temps de s'abîmer un peu durablement. Pourtant, pour ceux qui ont la chance d'en vivre, une relation de couple, c'est précieux. Dans une vie où on rencontre peu de personnes avec lesquelles un vrai partage est possible, où on peut à la fois avoir un lien d'attachement, un futur commun, une forme d'évidence, et de l'amour sous mille formes différentes. Quand ça existe, c'est pas anodin, et peut-être que ça mérite d'être honoré avec plus d'attention.
0: Mmh. Et qu'est-ce que tu as amené, Raphaël, en studio ?
4: Ben moi, je fais de l'escalade et j'ai amené un morceau de corde, vieille corde d'escalade.
0: D'accord.
4: J'ai coupé un petit morceau ce matin pour le studio, je sais pas si on la voit bien à la caméra.
0: Ouais, ouais.
4: Mais la corde, pour moi, c'est une très belle métaphore de la relation de couple. D'abord, la corde, elle a une âme, elle a une gaine.
0: Ouais.
4: Et puis, une corde, en fait, c'est composé de nombreux, nombreux filaments. Dans cette corde, il doit y en avoir, à mon avis, un petit millier. Et une corde, elle peut encore tenir s'il y a encore assez de filaments qui tiennent. Le problème, c'est que l'usure d'un couple, c'est un peu comme l'usure d'une corde. Quand il y a trop de filaments abîmés, à un moment donné, la corde, elle ne tient plus vraiment. Et souvent, elle casse.
0: Et qu'est-ce qui fait souvent que les couples attendent leur détérioration ?
4: Ben, ce qui complique les choses, c'est que souvent, ce n'est pas très spectaculaire, la dégradation d'un couple. Ça vient de façon lente, de façon un peu imprévisible. C'est d'abord le ton qui change, l'émerveillement qui disparaît. Parfois, on a des attentes qui deviennent irréalistes, on perd un peu notre tolérance. Ce qui nous amusait commence à nous agacer. Parfois, on a aussi un manque de transparence, un manque de communication profonde sur vraiment ce qui nous met dans un confort ou dans un inconfort. Et puis, parfois, on laisse un peu l'éloignement s'installer. Tout ça, isolément, ça n'est pas grave. Mais l'accumulation et puis la structuration, à la longue, c'est comme si une magie s'estompe, s'efface. Et c'est pour ça que la thérapie de couple permet de mettre en lumière certains de ces mécanismes. On identifie comme des petits travers qui se sont installés calmement. On n'est pas là pour culpabiliser, on est là pour comprendre ce qui se joue dans nos réactions, dans nos actions-réactions, remettre des mots sur des besoins qui ne sont pas toujours exprimés. Et puis dans un couple, on évolue, alors parfois les besoins qu'il y avait il y a 2 ans ne sont plus les mêmes que ceux qui sont maintenant. Et puis réapprendre souvent à se parler d'une meilleure façon, parce que dans beaucoup de couples, la manière dont on s'adresse à l'autre a souvent perdu un peu de noblesse et de délicatesse. La thérapie de couple, c'est encore plus efficace si en plus les partenaires se rencontrent eux-mêmes en individuel, parce que souvent, on a chacun nos blessures qui influencent nos réactions. Et quand certains disent qu'une thérapie de couple, ça coûte cher, En tout cas, c'est beaucoup moins cher qu'une séparation et un divorce. Ça, c'est clair.
0: Oui, c'est clair. Alors, qu'offrez-vous au Centre Lumea pour les couples ?
4: Alors, chez Lumea, d'abord, on accueille les couples avec beaucoup de délicatesse parce qu'on sait que ça n'est pas simple de faire cette démarche. On a souvent l'impression qu'on lave mieux son linge sale en famille. S'exposer devant quelqu'un, c'est une démarche qu'on honore avec beaucoup de respect. Et puis, en fait, il faut savoir aussi qu'en thérapie de couple, on s'amuse beaucoup. Parce qu'à un moment donné, il y a aussi beaucoup d'humour, beaucoup de légèreté, il y a aussi beaucoup de bons moments. Et quand le couple s'engage, en fait, au bout d'une ou deux séances, il y a déjà plein d'améliorations. Donc, en fait, c'est assez grisant de voir que la communication se remet en marche, qu'on peut à nouveau rire de petites choses légères. On n'est jamais là pour gagner sur une discussion, ni chercher un coupable ou un responsable. On met de la clarté où il y a de la confusion. On essaye de redonner de la marge à la relation. Alors, parfois, ça permet de réparer, souvent. Parfois, ça permet de se repositionner. Et puis, parfois aussi, c'est une manière d'acter calmement que des chemins divergent. Mais en tout cas, on sort d'une usure silencieuse. En fait, la vraie question, ça n'est pas est-ce que ça va mal pour consulter. La vraie question, c'est est-ce que cette relation compte encore assez pour que je m'en occupe maintenant. Voilà, c'est tout ce qu'on vous souhaite au Centre Lumea, c'est de partager des beaux moments en couple avec la gratitude au cœur.
0: Eh bien, merci Raphaël.
4: Merci Eric.
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0: La Mano Negra, pour commencer cette nouvelle heure avec King of Bongo.
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0: Un peu plus de midi ou un peu plus de 19h pour ceux qui nous écoutent le mercredi sur Radio 4910. Et si vous venez de nous rejoindre, bienvenue dans « Je peux pas, j'ai piscine », l'émission qui accompagne aussi bien les tartines du dimanche que les gens qui, le mercredi entre 16h et 19h, regardent vaguement par la fenêtre en se demandant comment il est déjà possible que ce soit encore le milieu de la semaine. Et quelle émission depuis ce matin ? On a parlé fleurs, patrimoine wallon, wallon aussi, cinéma, musique et relations humaines. Franchement, à ce stade, il ne manque plus qu'un lama dans le studio et une démonstration de jonglage aquatique pour compléter définitivement ce chaos organisé qu'on propose chaque dimanche ou chaque mercredi après-midi. Alors, la dernière heure arrive, mais elle est loin d'être vide. Dans quelques instants, c'est Madame Biscuit qui prendra possession des cuisines imaginaires de Radio 4910 avec une recette qui risque de provoquer plusieurs descentes incontrôlées vers le frigo. Ce sont les gnocchi dorés à la poêle fondus de courgettes et saumon fumé. Ah ouais, rien que le nom de la recette donne envie d'annuler ses projets pour aller manger directement. Et puis, nous partirons ensuite du côté de Verviers avec Jean-François Chefneux pour découvrir l'avancement du chantier du Grand Théâtre de Verviers. Extension moderne, restauration des décors de la salle, rénovation des façades et des toitures. Autant dire qu'on est légèrement au-dessus du petit rafraîchissement en peinture qu'on fait généralement un week-end avec un vieux rouleau retrouvé dans la cave. Pas également question de cette future journée, chantier ouvert, qui permettra au public de visiter les coulisses de ce bâtiment emblématique grâce à des visites guidées. Malheureusement, c'est déjà sold out, mais bon, voilà, on en parlera quand même un petit peu. Et évidemment, juste avant 13h, ou 19h évidemment, pour les auditeurs du mercredi, qui vivent exactement la même aventure que Laurie, on le rappelle, nous retrouvons notre résumé, notre billet d'humeur final, où l'on essaiera de résumer 3 heures de radio locale sans perdre totalement pied dans le grand bassin. Et la semaine prochaine, de nouveaux rendez-vous, nous attendrons avec Franche Histoire, Découvestre, Plaisir CD, Pot à Nature, Madame Biscuit évidemment, et puis on évoquera un concert de chorale qui va se dérouler dans notre région, sur la commune de Teux ici. Et bien sûr, nouveau résumé totalement trempé. Alors restez avec nous, gardez le transat bien orienté vers les enceintes et évitez de courir autour du bassin radiophonique. Je suis Benjamin Bissine, c'est toujours la seule émission qui ne nous donne pas d'excuses pour l'écouter. En mode ce soir, l'inverse.

0: oui, on est tombé amoureux là sur le coup. Richard Sanderson, ce monsieur qui a transformé Au Regard en bande originale de film ultra romantique. C'est la bande originale du film La Boum, évidemment, qu'on vous a proposé ici. Your Eyes et Your Cuisine tout de suite avec Madame Biscuit.
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0: Eh bien non, ce n'est pas ça. Donc désolé, attendez, je vais retrouver la bonne, le bon clic. Voilà, vous avez déjà eu droit à votre clapsiné. Donc voilà, c'est plutôt ceci que je devais passer plutôt. Voilà, c'est parti.
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Faites chauffer une grande poêle avec un filet d'huile. Ajoutez les gnocchis et faites-les dorer 5 à 7 minutes à feu moyen vif. Ils doivent être bien dorés, légèrement croustillants. Un vrai petit bonheur. Réservez-les. Dans la même poêle, ajoutez un peu d'huile si nécessaire. Faites revenir l'échalote 2 minutes. Ajoutez la courgette coupée en petits morceaux. Laissez cuire 8 à 10 minutes, le temps qu'elle devienne fondante. Parfumé, irrésistible. Et maintenant, c'est là que ça devient fun. Ajoutez la crème, incorporez le saumon fumé coupé en lanières. Ajoutez un filet de citron, un peu d'aneth, sel, poivre. Laissez sur feu doux. Le saumon ne doit pas cuire, juste se réchauffer délicatement. Remettez les gnocchis dans la poêle, mélangez doucement pour bien enrober de cette sauce crémeuse et parfumée. Astuce Madame Biscuit, ne mélangez pas les gnocchis trop tôt avec la sauce, sinon vous perdez le côté croustillant et ça serait dommage. Dring ! C'est prêt ! 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Admirez ce mélange de textures, croustillant, fondant, fumé, citronné et savouré. 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

Artiste local qu'on adore suivre, hein. Ça fait quelques années qu'on la suit à Olive. Et là, c'est son tout nouveau single qui vient de sortir. Ça s'appelle D'or. On essaiera de rencontrer à l'occasion pour nous en parler peut-être de ce single. Alain Chamfort nous accompagne, lui. Ah, c'est un grand classique, hein. L'artiste qui aime Vervi aussi, hein. On avait l'occasion de le rencontrer il y a quelques mois. Il était venu Sainte Julienne. Il avait raconté son plaisir qu'il avait eu à l'époque de venir notamment jouer au Coliseum et je pense qu'il avait joué aussi au Grand Théâtre de Verviers. Là, c'était à Sainte Julienne. Ce titre ici date de 1980. 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

Ça, c'est pour tous ceux qui disent ouais, moi j'aime pas le rap, mais ça j'aime bien. Moi je dis plutôt bah, ça prouve en tout cas que le rap est une musique qui, en fait, finalement, ne doit pas être mis dans une case. Clairement, voilà, c'est une musique comme les autres qui fait maintenant partie intégrante, entre autres ici, de la variété française avec ces deux artistes, Big Flo et Oli. Ce titre, dommage. Ah ouais, on a tous des occasions manquées comme ça. Alors on souhaite évidemment qu'elles ne se reproduisent plus. Ça peut faire réfléchir aussi un titre comme celui-là. Voici ML, artiste belge. Tout ira bien. Aussi un titre qui fait réfléchir.

Eh bien, vous attendiez peut-être des infos par rapport au Grand Théâtre de Verviers. Je crois que notre invité a oublié. Enfin, c'est pas grave. Hein. Écoutez, ça arrive comme on dirait. L'autre, il a peut-être préféré aller fêter sa maman et on comprend bien. Bon, on aura l'occasion de le rencontrer. Et, notamment, j'essaierai d'aller moi à cette journée porte ouverte dont j'ai parlé pour essayer de notamment récolter son témoignage. Bref, on en profite en même temps au maximum pour se faire plaisir à écouter un maximum de musique. Et là, c'est Kenji Girac avec Habibi. Et pour la suite, eh ben, on va remonter le temps avec les satés. Ah non, avec autre chose, avec la raisée, voilà. Bon, un petit saut à sauter. Voici Pyromane.

0: 2023 pour ce titre de Clara Isé, artiste belge, qui donne envie de sortir les extracteurs sentimentaux. Ouais, c'est ça. C'est Pyroman, ce titre. Dans quelques instants, on va retrouver Marvin Gaye avec A Hurt, I Think the Grapevine. Grand classique.
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On est passé en mode soul légendaire avec Marvin Gaye et son I Heard I Threw the Grapevine. On pourrait traduire par J'ai entendu ça par le biais des rumeurs. Grand classique de la Motown 1968. Avant de retrouver notre résumé, on va avancer un petit peu jusqu'à 1984 pour retrouver ceci. Jermaine Jackson d'un côté, Wilfred de l'autre, et Piazza Dora, une histoire de météo. When the rain begins to fall. Quand la pluie commence à tomber. On n'espère pas, hein, On espère en tout cas vous souhaiter un excellent dimanche en notre compagnie, avec le meilleur de la musique, celle de Radio 4910.

0: Jermaine Jackson et sa bergère, évidemment, hein, a chanté « Il peut bergère hein, », un petit peu, bon. « When the rain begins to fall », c'était Jermaine Jackson et Piazza Dora. Donc, allez, notre résumé.
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0: Eh bien, quelle matinée, ou plutôt quelle traversée aquatique, hein, nous avons encore vécu dans Je peux pas, j'ai piscine, sur Radio 49-10. Entre fleurs, patrimoine, cinéma, métal, relations de couple, neuchi croustillant et chantier géant. Autant vous dire qu'on a nagé dans un grand bain de découvertes locales et d'anecdotes parfois plus riches qu'un terreau premium en promotion au printemps. Et puis passer d'un atelier horticole à du métal progressif avant de terminer dans une poêle remplie de crème et de saumon fumé, il n'y a que cette émission pour réussir ce genre de grand écart sans certificat médical. Ouais, on a commencé cette matinée avec en effet une belle rencontre, hein, à Teux, en compagnie de Jeannine Gavray pour les 30 ans de la jardinerie Champs Fleuris. Une interview pleine d'émotions, de souvenirs et de passion horticole. Elle nous a raconté ses débuts, ses études en horticulture, son passage dans les serres, à Gand, et surtout son retour dans sa région natale pour reconstruire progressivement son entreprise à partir d'une simple prairie. On a aussi découvert l'origine du nom Champs Fleuris, trouvé presque par hasard lors de vacances en France. Et pour célébrer ce 30e printemps, plusieurs surprises seront encore dévoilées dans les prochains mois via les réseaux sociaux et le site internet du magasin. Ensuite, direction spa avec Daniel Reinhardt et sa chronique consacrée au patrimoine thermal. On a voyagé dans le temps à travers les histoires des maisons d'assemblée spadoises, les casinos, avant qu'on les appelle ainsi. On en a découvert trois, et oui, il y en a eu trois. La Redoute, évidemment, d'origine, le Vauxhall ensuite, et puis le fameux Salon Levaux qui, lui, par contre, n'existe plus. Voilà. Puis Georges Tournet nous a offert son incontournable chronique en wallon avec humour, expression colorée et histoire de chez nous, une parenthèse conviviale qui a rappelé toute la richesse de notre patrimoine immatériel régional. Et il le faut bien reconnaître qu'en rentrant du wallon un dimanche matin ou un mercredi après-midi, ça fait partie des rares choses capables de réchauffer le cœur plus vite qu'un radiateur en hiver. Côté cinéma, Dominique Coux nous a emmenés dans des univers particulièrement humains et parfois incontournables avec son 67e numéro de Clap Ciné. Entre ruptures douloureuses, tensions de couple et manipulations psychologiques, les films présentés nous ont fait passer de l'humour au malaise en quelques minutes seulement. Une chronique dense, sensible et très cinéphile donc. On est revenu à toi avec la semaine de la musique qui s'éclatera pendant 5 semaines, ce festival itinérant qui investira églises, garages, places de village et lieux insolites entre le 12 mai et le 9 juin. Et pour celui mercredi, ça a déjà commencé, désolé. Concerts gratuits, styles musicaux variés, ambiance conviviale et découvertes artistiques au programme. Folk, poésie, métal, pop, francophone, il y en aura pour tous les goûts. 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Ensuite, Raphaël Dugaillet du Centre Luméen nous a proposé une chronique plus introspective consacrée aux relations de couple. Il a expliqué que beaucoup de couples attendent parfois jusqu'à 6 ans, eh oui, avant de consulter, laissant les tensions et les non-dits s'installer durablement. Une réflexion profonde sur l'importance d'agir avant que le lien ne s'abîme trop. Et puis Madame Biscuit, qui a remis un peu de gourmandise dans notre vie avec ses neuchis dorés à la poêle fondus de courgettes et saumon fumé, un plat simple, généreux et parfumé, qui a probablement donné fin à toute personne possédant une poêle dans un rayon de 50 km autour de Radio 49-10, et il y en a beaucoup. La semaine prochaine, dans Je peux pas, j'ai piscine, on replongera donc dans un nouveau bain de découverte avec Franche Histoire, Découvestre, Plaisir CD, Pote Nature, les nouvelles recettes de Madame Biscuit, je ne vous parle ici que des rendez-vous connus parce qu'il y a encore plein de surprises. On évoquera également un concert de chorale, ça je peux quand même déjà vous l'annoncer. Notre résumé évidemment, hein, complètement chloré. Bref, préparez déjà votre bonnet, vos brassards et votre curiosité parce que Je peux pas j'y piscine. C'est la seule émission qui ne nous donne pas d'excuses pour l'écouter. Moi que ce soit l'inverse.
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0: Et on se quitte dans la danse. Dans la dance. The Real McCoy. It's on you. Au revoir à toutes et à tous.

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0: émission Destin en 49-10 sur Radio 49-10. 49 minutes 10 secondes pour parcourir des moments de vie d'une invitée ou d'un invité. Chaque semaine, des parcours très différents. Destin, hasard, rencontre, coup de poker, chance, abnégation, rencontre, déclic. Les virgules qui bousculent la longue phrase de la vie. Aujourd'hui, une invitée. Chère invitée, bonjour.
1: Bonjour.
0: Comment ça va ?
1: Ça va et toi ?
0: Bien, bien, merci. Alors, donne le ton, on se tutoie.
1: Hein ? D'accord.
0: Alors, ton prénom ?
1: C'est Manuela.
0: Et le nom de famille ?
1: Wegener.
0: Wegener. W-E-G-E-N-E-R.
1: Exactement.
0: Manuela Wegener, lieu de naissance ?
1: Alors, c'est à Verviers.
0: À Verviers. Lieu de résidence actuel ?
1: À Teux.
0: À Teux. Alors, lieu où, tu as passé la plus grande partie de l'enfance ?
1: À Walkenrad.
0: À Walkenrad, une Welkete, comme on dit.
1: Exactement, oui.
0: Alors, fréquenter les écoles là-bas, toutes petites ?
1: L'école Athénée Royale, l'école communale et l'école Saint-Joseph.
0: Ah, ça représente quand même quelques années.
1: Ah oui, oui.
0: Alors, quels sont les plus lointains souvenirs de l'enfance de Manuela à Walkenrad ?
1: En fait, c'est bizarre. Beaucoup ont des beaux souvenirs. Moi, j'ai un souvenir d'une enfance en souffrance.
0: Ah.
1: Et à un moment donné, je m'en voulais parce que je n'arrivais pas à trouver des beaux moments. Et j'ai appris à être résiliente. Et voilà, la vie est faite ainsi. Et je ne peux pas aller contre de ce qui est arrivé dans mon parcours de chemin. Donc, je l'accepte et je me dis, ce que j'ai vécu, je suis devenue la femme que je souhaitais devenir aujourd'hui.
0: Ah, c'est bien ça.
1: Voilà.
0: Alors, est-ce que Manuela Wegener a conservé des photos souvenirs d'école, des photos de classe ?
1: Malheureusement, ma maman a déchiré toutes les photos de moi.
0: Oh.
1: Et les deux ou trois photos que j'ai de moi, j'ai postées sur Facebook.
0: Oui.
1: Et c'est mon papa qui l'avait sauvé, en fait.
0: Ah, ok. Manuela Wegener, des frères, des sœurs ?
1: Ah, j'ai trois petits frères.
0: Trois petits frères ?
1: Oui.
0: Et ce qu'a vécu Manuela, les petits frères l'ont vécu également ?
1: Non, ils ont vécu différemment. Ma maman a fait diviser pour mieux régner. Elle préférait dire que j'étais sa préférée, mais en fait, en réalité, elle brisait mon cœur. Et mes frères ne voyaient pas, ils pensaient vraiment, et voilà.
0: Aujourd'hui... Manuela Wegener est venue au studio avec une lettre qu'elle a écrite.
1: Mm-hmm.
0: Qu'est-ce qu'elle raconte, cette lettre ?
1: Alors, ici, pour vraiment terminer ce cycle de souffrance et vraiment endosser qui je voulais être, j'ai écrit une lettre à la petite fille aux cheveux noirs corbeaux.
0: Et c'était Manuela ?
1: Oui.
0: On écoute le début de la lettre ?
1: Oui. Ma petite, je ressens encore aujourd'hui cette douleur sourde que tu portais en silence. Je vois ce poids immense sur tes frêles épaules. À ton âge, tu ne comprenais pas encore pourquoi le monde te semblait si dissonant. Tu ne lisais pas seulement les mots, tu décryptais les âmes. Lorsqu'on te souriait en disant que la vie est belle, tu percevais l'étouffement derrière le masque. Lorsqu'on te disait « je t'aime », tu vivrais au contact du mépris ou de la haine cachée. Pour toi, la réalité des adultes n'était qu'une vaste illusion, une pièce de théâtre dont tu étais la seule spectatrice lucide.
0: On va bien sûr poursuivre la lecture de cette lettre tout au long de cette émission. Est-ce que Manuela pense que d'autres enfants vivent ces moments comme tu les décris?
1: Oui, oui. Malheureusement, j'ai appris que le monde n'est pas tout blanc ou tout noir. Il est juste le reflet des cœurs brisés et l'état d'âme de chaque être humain. Donc, oui.
0: Est-ce que la musique est un bon copain? Elle peut accompagner?
1: Oui.
0: Oui.
1: Oui. Et étonnamment, il y a aussi à l'extérieur, comme j'exprimais, mais en plus, je vis pleinement mes émotions. Et quand il y a M. Pokora, je suis vraiment euphorique, mais ce que les gens ils ne voient pas, il y en a qui disent oh, son âge, c'est une gamine ou quoi, mais c'est le moment qui évacue la douleur et mon cœur qui est brisé et joue. C'est peut-être éphémère au moment même, mais c'est horrible.
0: Manuela Wegener n'a jamais pensé chanter ou faire de la musique?
1: Chez moi, j'aime bien chanter, mais paradoxalement, j'ai aussi détesté ma voix que moi, j'entends. Et j'ai dû apprendre à l'aimer aussi.
0: Vous avez un sourire extraordinaire. Une voix suit un peu le sourire également, non?
1: Beaucoup me le disent, mais moi, tellement que je me suis aussi auto-sabotée, je ne croyais pas.
0: Vous avez une facilité à écrire, et avec des beaux mots bien choisis. C'est justement, c'est votre jeunesse qui vous a forgé, forgé votre écriture?
1: Et ça m'a forgé, mais au début, dans mon cycle de parcours, comme je suis quand même un enfant délaissé, j'observais comment ça se fait que les autres enfants, les mots paraissaient fluides dans leur bouche, l'écriture, une facile en orthographe, et moi, mon cerveau ne voulait pas associer tout ça, et on ne m'a pas donné des outils, et au lieu de ça, je me trouvais nulle, mais nulle. Et je ne savais pas que je serais aussi mon pire ennemi.
0: Comment ça, le pire ennemi?
1: Tous les soirs, je pleurais en disant que je suis nulle, que je suis moins que rien, parce que je n'ai pas eu l'amour vrai.
0: Alors, Manuela Wegener, vous avez accepté, comme tous les autres invités, de participer à la programmation musicale, et on va entendre la première chanson choisie, et c'est la chanson d'ailleurs qui est titulaire d'un film, d'un dessin animé, Mulan.
1: Oui.
0: Et elle est interprétée par une artiste de notre région d'ailleurs, qui adore les enfants, Mélanie Cole.
1: Oui, et en fait pourquoi j'ai choisi cette chanson-là? Parce que déjà Walt Disney représente souvent l'enfant, et alors Mélanie Cole, je l'ai suivie quand elle a fait l'Eurovision.
0: Oui.
1: Et quand elle a chanté Mulan, qui je suis vraiment, je me retrouvais à l'intérieur de moi et j'ai dit, oui, un jour, vous verrez qui est vraiment Manuela et pas le masque qu'elle met d'une fille qui est naïve ou d'autre chose.
0: Allez, on écoute Mélanie Cole. Oui, qui je suis vraiment, du film Mulan.

0: fait, j'étais beaucoup un enfant non docile, mais en fait, je voulais pas montrer ma vulnérabilité, on va dire, sur l'orthographe. Mais je me rappelle quand j'étais à l'école à Saint-Roch, à Spa, en péricultrice, et ben, j'écrivais de petites histoires et il y avait des amis qui corrigeaient et des choses comme ça.
1: Le rapport avec les amis, c'était difficile à l'école ?
0: Oui. Je me faisais des amis, mais je ne faisais pas tellement confiance. Parce qu'on m'a tellement blessée et j'étais toujours, mon cerveau s'est mis en méfiance, en fait. Et je n'osais pas montrer vraiment qui était Manuela.
1: Et est-ce que les mots hypersensibilité, que l'on entend énormément, étaient d'actualité pour vous ?
0: À l'époque, comment on le décrit aujourd'hui, c'est vraiment ce que je ressentais. Mais il y a 40 ans, on passait à côté, on ne le voyait pas, ou les profs n'avaient pas les outils. Là, on pouvait, un enfant peut facilement mettre un masque. Et derrière, ceux qui pensent être belle ou pas docile, parfois il y a une grande souffrance qui se cache derrière.
1: Et quel était votre moyen de ne pas montrer ? C'était la fuite ? C'était un sourire ? C'était quoi ?
0: Alors, parfois, pour ne pas montrer, j'ai pris plusieurs facettes. Tout dépend avec les personnes que j'étais. Soit le masque de la petite fille naïve, fragile. Soit la fille qui, quand il y a une injustice, s'énerve et va tête baissée, ou soit j'aurais fait une bêtise, j'ai fait tomber ma farde, mais des choses ainsi pour justement qu'on me punisse et qu'on me sorte de la classe pour prendre la fouette quand on me dit lis.
1: Ici maintenant, vos livres, on parle beaucoup de spiritualité, d'âme, de résilience. Est-ce que toutes ces difficultés ont renforcé votre écriture, ont fait votre écriture, parce qu'il y a des mots qui sont salutaires, mais qui sont forts. Et c'est justement ça qui fait votre besoin d'écrire et besoin de partager.
0: Oui, partager ma vérité et plus la vérité des autres. Je suis aussi là. Présente, et il n'y a pas qu'une seule voix sur Terre, on est une multitude de voix et une multitude de différences, et c'est ça qui est merveilleux.
1: À l'école, petite ou adolescente, est-ce qu'il y avait quand même une matière à l'école qui vous branchait un peu plus ? L'histoire, par exemple.
0: L'histoire, en fait, j'ai toujours ce que j'espérais faire, J'ai pas pris, j'étais à côté. J'aurais voulu apprendre le latin, mais comme je savais qu'il y avait des mots que j'avais dur à prononcer, j'ai pris alors l'option méthode de travail, mais j'ai vraiment pris l'autre chemin de ce que mon cœur y désirait. Pourquoi ? À cause de mes faibles. Ce que je pensais que c'était des faiblesses, ou parce que j'étais pas entourée en fait. Et je ne savais pas où demander de l'aide pour que je puisse comprendre où est le blocage.
1: Et dans votre petite enfance ou l'adolescence, est-ce que vous avez des personnes à qui vous vous confiez ?
0: Alors, en fait, je confiais des choses, mais ce que je voulais bien qu'ils sachent.
1: À des proches de la famille ou bien des amis ?
0: Des amis, mais mes amis ne savent pas non plus qu'il y a des nuits où je pleurais tout le temps,
1: Je posais la question à propos de matière à l'école pour l'histoire, parce que sur les couvertures de vos bouquins, on peut voir une pyramide. Est-ce que vous vous intéressez à ce qui est égyptien, ancien ou pas spécialement ?
0: Pas spécialement. En fait, la pyramide, c'est... Je me suis vu monter... des marches d'une pyramide, quand je prenais une marche, puis j'ai pris, plus j'avance, plus la vision s'élargit. Évidemment, quand on est en

0: En bas, on a l'impression que la pyramide est triangle. Oui. Mais quand on est au-dessus, on voit que la base est carrée. Donc, et l'horizon s'ouvre.
1: À partir de quand avez-vous commencé réellement à écrire
0: Alors, j'ai écrit en cachette.
1: En cachette?
0: Oui, et je n'ose pas parce que, voilà, parce que je sais que j'avais des lacunes en orthographe.
1: En grammaire un peu.
0: Oui, et alors un jour, je me suis dit, je vais faire un concours ici à la bibliothèque. Et puis alors, je n'avais pas gagné le concours, mais j'étais allée trouver Jean-Luc Dalle pour qu'il puisse me dire où...
1: Vous en étiez.
0: Oui, et m'aider à continuer et à dire où sont mes erreurs, mais constructives et m'améliorer. Et il m'a donné ce coup de pouce parce qu'il a lu et il m'a dit continue.
1: Il a compris tout de suite que vous aviez des choses à raconter.
0: Oui.
1: Et à écrire.
0: Oui. Et alors après, la magie a fait que, après, pour que je puisse prendre mon propre vol, il y a des techniques qu'aujourd'hui, avec la technologie, on ne m'a pas appris à comment prononcer. Si je bute sur un mot, je tape sur Google.
1: Il y a des outils qui sont à disposition et il suffit de s'en servir.
0: Voilà, exactement.
1: Alors, chanson suivante. On était dans les dessins animés tout à l'heure, on va rester côté film avec Louane. La chanson, c'est « Je vole », mais ici, c'était dans le cadre du film pour lequel elle était une actrice, avec un acteur belge et réputé humoriste.
0: Oui.
1: C'est la famille Bélier.
0: Mm-hmm.
1: On écoute, on explique un petit peu pourquoi après.
0: Exact.

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3: Destin en 4910 avec notre invité Manuela Wegener. Auteur, écrivaine maintenant, déjà quelques bouquins à la clé. Si j'ai bien compris, Manuela, vous êtes restée petite fille jusqu'aux ateliers d'écriture, presque, même si vous avez quand même 4 enfants déjà.
4: Oui.
3: Vous êtes restée cette petite fille jusqu'à ce moment ?
4: Oui, beaucoup, oui, oui.
3: Vous avez grandi maintenant ?
4: Oui, j'ai grandi, mais j'ai aussi, souvent je me demandais depuis toute petite, c'est quoi être heureux ? Parce que je sentais ma mère, elle n'était pas heureuse. Et j'avais peur de faire la même chose avec mes enfants. Et je me dis, non, si moi-même je ne trouve pas comment être heureuse, comment le transmettre ? Et je me disais, mais non, je ne suis pas digne d'être une mère. Et des choses, et c'est l'amour de mes enfants.
3: Vous avez aidé.
4: Oui.
3: Alors, juste avant, on avait la chanson « Je vole » avec Louane et François Damiens, le film.
4: Mm-hmm.
3: Et pourquoi cette chanson ?
4: Pourquoi cette chanson ? C'est, voilà, bizarrement, lorsque j'étais vraiment en souffrance, j'avais engendré dans mon cœur une haine envers ma mère. Et aujourd'hui, que j'ai déposé et que je me suis dit, elle a dû vivre aussi des souffrances. Elle ne savait pas comment déposer son bagage. C'était à moi de décider de ne pas continuer. J'ai déposé mon bagage et aujourd'hui, je sais que je dois prendre du recul avec ma mère, mais au fond de mon cœur, je l'aime toujours.
3: Et vous souriez en le racontant, même si les larmes viennent un peu. Alors, les titres, bon, ça c'était le premier atelier hein, à Te.
4: Mm-hmm.
3: Merci Jean-Luc, c'est un beau prénom.
4: Oui.
3: Et c'est un livre, c'était le titre du premier livre, du premier recueil, c'était quoi ?
4: Alors c'était De Socrate. C'était vraiment, voilà, c'était moi, mais pas encore tout à fait moi, celle que je voulais vraiment écrire avec toutes ces palettes de couleurs en fait. Mais je commençais à m'ouvrir, à travers ces personnages-là, je voulais montrer que parfois derrière une action, il y a un événement, une souffrance ou une douleur. J'ai commencé par là. Et au fur et à mesure que j'avance, au fur et à mesure que j'ai fait un travail sur moi, j'ai dit non, je ne veux pas partir de ce monde avec un regret. Et je me suis dit, allez, montre qui est vraiment Manuela avec ses palettes de couleurs.
3: Alors, rappelez le titre de ce premier album. Je n'ai pas bien compris.
4: The Secret. C'était le tout premier, mais il est plus en vogue parce qu'après j'ai trouvé vraiment ma voix dans l'écriture. Donc il y a La Lumière de l'âme,
3: oui.
4: Il y a Le lien éternel, le secret de l'humanité, il y a La magie des lérins, il y a L'arbre des âmes, il y a Les enfants perdus du ciel. Et alors, il y a la pyramide, ma pyramide. Donc, j'explique comment j'ai pu trouver cette harmonie en moi. en parlant de mon vécu et alors d'autres choses que voilà, que souvent on nous demande d'être dans une case. Mais moi, ce qui m'a libérée, il n'y a pas que la spiritualité, il y a aussi la science. Parce que mon cerveau, pour apprendre, c'est biologique. Donc, ce n'est pas vers la spiritualité que j'allais. Il y a aussi la sociologie, la société, comment ils nous façonnent. Il y a aussi la psychologie pour les émotions. Et il y a la philosophie, parce que toute ma vie, je me questionnais sur l'existence de la vie, en fait.
3: Mais en arrivant là, vous avez vous-même lu beaucoup sur ces sujets différents?
4: Bizarrement, j'ai pris le chemin non linéaire. C'est à l'intérieur de moi. Ah. Et alors, des fois, je comprenais des choses, mais je posais mes propres mots. Donc, c'était difficile quand quelqu'un dit « Mais non, c'est pas ça !» Parce qu'il calait sur le mot. Et alors, quand il explique, et puis je dis « Mais c'est ce que je te dis !» Et alors, fur et à mesure, parce que j'avais dans ma vie un entourage malveillant, donc qui ne m'aidait pas vraiment. Et puis après, doucement, j'avais des personnes bienveillantes. Et eux, ils m'écoutaient au-delà du mot que je posais. Et puis ils me disent « Mais tu sais quoi ?» En psychologie, on appelle ça la pleine conscience. Et des choses comme ça. Et puis, voilà. Alors moi, j'appelle la pyramide pacifiée. Parce que, c'est... Voilà, la colère... on peut avoir la colère, mais la colère ne m'emprisonne plus, en fait.
3: Est-ce que maintenant, vous vous retrouvez entouré de plus de personnes qui pensent ou qui parlent comme vous?
4: Oui. Pas forcément qui pensent, mais on est dans un partage, sans vouloir forcer les choses. Ah non, c'est ma vision qui est le mieux, ou c'est... Non, c'est un partage. Et ça, c'est différent parce que c'est enrichissant, parce que ça continue à s'élever, en fait. Et ça, c'est magnifique.
3: Qu'est-ce que ça pourrait être, les choses simples de la vie pour vous, Manuela Wegner?
4: Simple, ce qui est de prendre la vie comme elle vient, avec les événements, on ne sait pas aller contre.
3: Est-ce que vous regardez les étoiles? Est-ce que vous savourez la nature, les animaux?
4: Quand je me promène, je prends du temps à observer la nature, mais pas que. Des fois, il y a pas que ça. Il y a des gens que je croise, qui s'arrêtent, qui me parlent, et je prends le temps de les écouter et de partager. Et ça aussi, c'est important.
3: Alors, comment bousculer Manuela avec de la musique, avec un artiste? Si je cite M. Pokora, ça déclenche quoi là?
4: Alors là, on peut dépasser notre temps, mais M. Pokora, c'est...
3: C'est sacré.
4: Ah oui, c'est M. Pokora, c'est... Là,
3: qu'est-ce qu'il dégage pour vous?
4: Là, il y a mon enfant intérieur qui... Mais c'est quelque chose qui... Une personne où... comment il danse, comment il chante... je peux vivre le moment et rien penser au moment.
3: C'est pas une chanson qui est la plus connue, mais en tout cas, c'est un titre qui vous parle déjà. Qui te parle, Manuela, c'est « Reste comme tu es ».
4: Oui, et en fait, c'est une chanson qui parle que, qu'on reste comme on est, tout simplement, il faut l'écouter, c'est magnifique.

0: Manuela Wegner, je vous ai vu, vous avez dansé en studio.
1: Oui.
0: Reste comme tu es, M. Pokora. Alors, vous qui n'aviez aucune idée de ce qu'était le monde de la littérature, est-ce que vous participez à des salons? Est-ce que vous restez tranquillement chez vous? Faites la promotion sur les réseaux pour vos bouquins?
1: Alors, ça, c'est... ça va être un nouveau challenge parce que question marketing et tout ça...
0: C'est pas votre fort.
1: C'est pas mon fort. Et au début, je pensais que c'est parce que j'avais pas confiance en moi. Mais après, je me suis dit que, me remettant en question, c'était en fait mon ego qui faisait croire, en fait, voilà, c'est tout simplement pas moi, en fait.
0: Mais ces bouquins que vous avez écrits, c'est biographique, autobiographique, c'est romancé, il y a les deux cas.
1: Il y a les deux. D'abord, j'ai commencé par les romans, à travers des personnages avec mes facettes de couleur, mais je me suis dit, dans un roman aussi, ça peut, les gens peuvent s'évader, ça ne fige pas devant d'une personne, ça ne fige pas au personnage, tout le monde peut se retrouver et peu importe l'histoire, tout le monde a une histoire différente et tout le monde peut s'y trouver dans un roman derrière un personnage. Et alors après, je me suis dit, et plus j'avançais, plus j'ai dit, allez, vas-y, crée aussi des ouvrages de développement personnel, mais qui émane de moi, qui n'est pas derrière des concepts.
0: Parce que ici, je suis en train de regarder vos bouquins, deux en tout cas,
1: oui.
0: Et je ne vois pas de maison d'édition.
1: Non. Oui, il y a juste un roman qui était parti en maison d'édition. J'ai mis mes pierres, j'ai mis sur Amazon, en ton édition. Et alors, le temps que ça fasse, j'ai pas, on va dire, d'entourage pour m'aider ou pour m'aiguiller là-dedans. Il y a maintenant des plateformes et je dépose peu à peu ma pierre. Comme ça,
0: vous coûte de l'argent?
1: Alors non, on met juste le manuscrit et ils impriment à la demande.
0: Ah voilà.
1: À la demande.
0: Oui. Et alors côté les droits d'auteur, etc.
1: Alors évidemment, il ne faut pas se leurrer. Il y a le prix de la pression. Il y a évidemment la plateforme Pro aussi, ça marche. Il ne faut pas... c'est comme ça, mais
0: Ça reste correct.
1: Ça reste correct, comme dans une maison édition, c'est la même chose. Voilà.
0: Alors, on va retourner côté programmation musicale.
1: Mm-hmm.
0: Et là, on a l'impression que la programmation musicale, elle grandit, elle vieillit avec vous.
1: Mm-hmm.
0: Alors, on vous a connu un peu adolescente, le retour à l'adolescence, dansante avec M. Pokora.
1: Oui.
0: Elle, les dessins animés et les films qui avaient marqué. Et là, Manuela, tu me fais découvrir un artiste que je ne connaissais pas. Mm-hmm. C'est excellent. C'est Houston 13. Oui. Et le titre, c'est Immortel. Pourquoi avoir choisi cette chanson?
1: Alors, son
0: qui est de 2026, en réalité.
1: En réalité, oui. En fait, son univers, c'est vraiment... Il pose les mots juste comment je me sentais à l'intérieur. La noirceur, ma dualité... que j'ai vécu des nuits noires et que personne ne savait, même mon mari ne savait pas. Il voyait le matin peut-être avec des cernes, mais je ne savais pas poser des mots, qu'est-ce qui se passait à l'intérieur. Et lui, il le dit avec des mots justes.
0: On va écouter tout de suite après l'écran publicitaire, ça va?
1: Ça.
0: On se retrouve tout de suite après.
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0: Voici Immortel, par l'artiste choisi par Manuela Wegener, Houston 13.
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0: Justum 13, immortel. Merci Emmanuela pour cette dédicace en direct en studio.
1: De rien.
0: Alors, recommandons un bouquin si on a envie de suivre l'écriture de Manuela Wegner en roman. On choisit quel titre de bouquin ?
1: Alors, je dirais Les enfants du ciel perdu.
0: Si on a besoin de réconfort, si on a eu également des moments très difficiles, une bonne guidance où on peut retrouver résilience, l'âme, la fameuse pyramide.
1: Alors, je dirais le tome 2 de la pyramide, quand le cœur devient lumière.
0: Vous avez écrit combien de bouquins et en combien de temps ?
1: Alors, en fait, il y a des romans qui étaient stockés, là, et alors que j'ai laissé. Donc, puis, au fur et à mesure, je me suis dit, allez, on va le peaufiner, on va le sortir. Et alors, ça a pris en tout 5 ans. Et puis, au fur et à mesure, par mois, j'en mettais un, deux, je déposais mes petits pieds.
0: Depuis ce fameux atelier, là, eh bien, l'écriture, c'est prolifique.
1: Oui, je fais du volontariat, du bénévole, mais je suis mère au foyer. Et alors, mes temps libres, j'écris alors.
0: Comment retrouver ces livres sur les plateformes ?
1: Sur Amazon. Et Amazon, soit en livre, en brochet. Et alors, pour les jeunes qui aiment bien une liseuse, donc ils peuvent aussi le télécharger sur leur liseuse. Et ceux qui ont aussi un abonnement sur Amazon, j'ai pris les 3 options, comme ça, ça donne l'opportunité à tout le monde.
0: Et peut-être, on a des auditeurs qui sont éditeurs, qui sont également écrivains, peut-être vous refiler un petit filon pour trouver des maisons d'édition ? Il y en a dans notre région.
1: C'est ce que je souhaite pour la prochaine étape de mon envol. Mais il faut aussi que, en étant chez moi dans l'obscurité, personne ne me verra. Et il faut que j'avance pas à pas et être bienveillante avec moi, parce que de me forcer,
0: ça ne sert à rien.
1: Ça ne sert à rien et j'avance à mon propre rythme.
0: C'est déjà très bien en 5 ans. Quelle production magnifique. Alors, une chanson encore choisie pour cette émission. Alors là, c'est Tessie Smith, encore C'est moi. Donc, et c'est quoi ? C'est Greatest Showman Cast.
1: Oui.
0: De quoi s'agit-il ?
1: En fait, c'est un film.
0: Oh !
1: Oui, c'est un film. Et en fait, c'est quelqu'un qui avait créé, si je m'en souviens bien, un cirque de show.
0: Oui, juste, oui.
1: Oui, et il y avait, évidemment, il y avait les apparences un peu atypiques, on va dire, parce que à ce moment-là, on avait bien rigolé des gens qui étaient un peu atypiques, avec des femmes poilues, avec... Et alors, il y avait cette chanson-là, et je suis comme ça, c'est là. 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

0: C'est elle, et oui. Manuela Wegener. Autrice teutoise. Alors, si vous avez envie de découvrir comment comprendre les mots science, psychologie, sociologie, philosophie, spiritualité, âme, résilience et bien d'autres, je vous invite vraiment à découvrir les bouquins écrits par Manuela Wegener. Manuela Wegener, les enfants, qu'est-ce qu'ils pensent de leur maman qui écrit ?
1: Ils sont fiers. Le petit, d'ailleurs, le petit dernier qui a maintenant 13 ans, non, il va avoir 13 ans, il était aussi une leçon de vie pour moi. En fait, il est né avec une dysphasie orale. Et alors en maternelle, on l'a découvert. Et quand il est arrivé en première primaire, il s'est mis comme volontaire pour être délégué de classe. Et il ne savait pas exprimer. Et alors, il m'a dit, j'avais une réunion. Il exprimait à sa façon. Et j'ai dit, il t'a dit quoi ? Qu'on met dans la cour un terrain de foot. Et quand je vois la liste, il était là. Et j'ai dit, t'étais en début, oui. Mais après, ça va. Et là, et c'était il y a 13 ans, je dis, waouh, quelle force. Et c'est là que je dis, mais... je peux aussi très bien arriver. Il arrive, il a 6 ans et maintenant, aujourd'hui, il a 12 ans, il va sur ses 13 et il est à l'école à Saint-Roch. Et il n'a plus besoin de locopète, il a...
0: Ça se passe bien pour lui.
1: Ah oui, et c'est ma fierté. Et j'ai dit, allez, crée aussi ce que tu as tant souhaité en étant enfant.
0: En tout cas, Manuela, c'était un grand plaisir de te recevoir ici dans le studio de Radio 4910.
1: Je te remercie pour ton accueil et ta bienveillance.
0: Avec grand plaisir.
1: Et je te dis à bientôt et que tout se passe bien dans ta vie.
0: Alors, on l'espère bien sûr pour toutes les auditrices, tous les auditeurs également. Et alors, tiens-nous au courant du prochain bouquin. Hein.
1: Oui, promis, et à bientôt.
0: À bientôt. Au revoir, Manuela Wegener.
1: Au revoir à tout le monde.

Et voilà, c'est terminé pour cette émission Destin 4910. Pour ce bel épisode de vie, ce beau parcours de vie, qu'elle a guidé elle-même, Manuela Wegner, grand merci à elle. Retrouvez cette émission en rediffusion mercredi sur Radio 4910 à 19h ou dimanche prochain à 9h en matinée. Bonne écoute des programmes de Radio 4910. À bientôt. Au revoir.

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0: 20 ans.
1: Un quart de siècle à peu près.
2: Moi, je veux dire,